Il est 4h et c'est un excellent vendredi que je vous souhaite avec RMN. Nous sommes le 29 mai, bonjour, dans quelques instants, George Michael, Calogero. Et voici Maroon 5, This Love sur RMN.

Avec Pierre Garnier, l'horizon sur RMN, à l'occasion de découvrir tous les événements qui ont lieu ce week-end en Bretagne. Une belle sélection à retrouver sur notre site internet rmn.bzh. Merci d'être avec nous, peut-être bonne route. C'est tôt, mais nous sommes là, de bonne heure, avec Queen, Indochine ou encore les Pretenders.

0: Pour moi, c'est l'un des plus beaux morceaux de Queen, et il y en a, je vous le promets. I Want It All sur RMN, la Bretagne en musique. Merci d'être avec nous. Pour la suite, Marvin Gaye, Emmanuel Moire et Jérémy Frérot. Et dès maintenant, c'est l'éphéméride de cette journée, en ce 29 mai. Nous allons fêter aujourd'hui les Aymard, les Gérard ou les Maximin. Nous sommes le 149e jour de l'année. Le soleil se lève à 5h54, se couche à 21h42. Et la musique sur RMN avec Jérémy Frérot. Bonjour et bienvenue.
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Un réveil tout en douceur et en finesse avec Marvin Gaye, RMN, la Bretagne en musique. Lucent pour la suite avec le titre Love Beats Back. On écoutera également Arthur Sims et plus Jean-Jacques Goldman avec C'est ta chance. Et nous fêtons aujourd'hui l'anniversaire notamment de la Toya Jackson qui fête ses 71 ans, Catherine Lara également 82 ans et Stanislas qui a pas mal travaillé avec Calogero. Souvenez-vous, le manège, c'était lui, 55 ans aujourd'hui pour Stanislas.

0: Elle fait partie de ces artistes qui arrivent à mixer la pop, la soul et le jazz. C'était Lucent à l'instant sur RMN. Je vous souhaite un excellent vendredi à Brest. 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Et avant 5h, et Christophe et Camille, Gold ou encore Lara Fabian. À lundi sur RMN.
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3: Bonjour à tous, très belle journée en ce vendredi 29 mai. Tout de suite, l'horoscope.
4: Bélier, un virage est annoncé par des divergences familiales, privilégiez vite une négociation.
5: Les taureaux, vous allez devoir utiliser une méthode qui a fait son petit effet par le passé.
6: Gémeaux, le climat astral vous parle de la création d'un tandem côté cœur.
7: Les cancers, un besoin de ne rien céder peut vous mettre en difficulté pour négocier l'avancement de votre carrière.
8: Les lions, ne puisez pas inutilement dans vos réserves qui ne sont pas sans fin, cela pour plaire à tout prix.
9: Les vierges, une saison mal organisée va chambouler un petit calcul mal ficelé, ensuite attention.
10: Balance, il va vous plaire plus que prévu de rentrer dans un milieu inconnu dans les mois à venir.
11: Les scorpions, la chance vous colle au talon et vous avancez plus vite que prévu, regardez bien devant vous.
12: Les sagittaires, personne ne veut partager vos risques, mais faites en sorte de ne pas l'oublier plus tard.
13: Capricorne, vous avez l'impression de tenir un langage que peu de personnes sont prêtes à entendre.
14: Verseau, des discussions compliquées vous mettent au pied du mur, on ne vous suivra pas aussi vite que vous ne le pensiez.
15: Et enfin les poissons, une surprise vous est préparée par votre staff et vous devez en partager les modalités.
16: Très belle journée sur RMN.

0: Bonjour et bienvenue, RMN, il est 5h, il est bien 5h du matin. C'est bien le matin, vous partez travailler ou vous rentrez peut-être du travail. On est là, on vous accompagne, on s'informe tout de suite et la météo avant les Bananarama.
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2: Mesdames, messieurs, bonjour, toute l'actu.
1: Titouan Guibert.
2: À la une, hommage en Bretagne après le meurtre du jeune Théo à Rennes. La grande famille des pêcheurs se dit profondément attristée après la mort de ce collégien de 11 ans, adepte du street fishing. Tué pour une histoire de leurre de quelques dizaines d'euros, de nombreuses vidéos de soutien circulent sur les réseaux sociaux avec des poissons remis à l'eau en sa mémoire. Travaux sur le contournement nord-ouest à Quimper. Du 1er juin au 10 juillet, le département refait la chaussée sur 7 km avec basculement de circulation en double sens à 80 km/h et fermeture du giratoire en deux nuits début juillet. Des déviations locales sont mises en place. Dépôt sauvage à Carré, un important amas de 8 cuves à fioul, de gravats et de vieux meubles souillent un terrain vague près de Prévasy. Certains habitants excédés donnent l'alerte. Le site est géré par la DIRO, présente un risque écologique à proximité d'un ruisseau et de la voie express. Un nettoyage et une plainte sont prévus.

0: Dans le reste de l'actu, c'est un moment d'histoire à l'Assemblée nationale. Les députés ont voté à l'unanimité l'abrogation du Code noir. Un acte symbolique, près de 180 ans après l'abolition de l'esclavage. Un geste politique fort, salué par les élus d'outre-mer, comme un hommage aux victimes et un pas vers la reconnaissance historique. La chaleur continue d'écraser une grande partie du pays et dans certaines écoles, les températures dépassent déjà les 30 degrés. Pourtant, aucune fermeture généralisée n'est prévue pour le moment. Gwen Bro.
1: Ventilateur dans les classes, élèves fatigués, enseignants inquiets. La canicule s'installe durablement en France avec 17 départements placés en vigilance orange, dont ceux de notre région. Malgré les conditions parfois difficiles dans des bâtiments mal isolés, le gouvernement refuse pour l'instant de fermer les écoles. Le ministère de l'Éducation promet toutefois un plan spécial pour gérer ces vagues de chaleur. L'an dernier, pourtant, plus de 2200 établissements avaient dû fermer totalement ou partiellement pendant les fortes chaleurs. Des maires et des syndicats réclament désormais des mesures plus claires face à ces épisodes de plus en plus fréquents.
0: Merci Gwen, et à savoir que cet épisode caniculaire inédit pour un mois de mai devrait s'achever dès ce week-end, avec une baisse d'environ 10 degrés des températures générales sur le pays. Voilà pour l'actu, merci de l'avoir suivi. Tout de suite, la météo.
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0: Hausse des températures considérables sur la Bretagne dès ce matin, avec la chaleur qui va s'installer très rapidement sur la région en fin de matinée. Cet après-midi, on subit encore de lourdes températures avec du soleil omniprésent. L'ambiance reste très chaude, des maximales autour des 24, 25, 26 degrés jusqu'à Lorient, 24 degrés à Concarneau et Carhaix, 25 degrés à Pontivy. Le vent, lui, reste proche des 25 km/h actuellement. Pour ce soir, on garde un ciel dégagé, toujours du soleil en majorité et des températures qui redescendent petit à petit.
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0: Florent Pagny et notre petit matin. En ce vendredi 29 mai, ça va ton petit matin, ma Camille? Est-ce que tu es bien? Dis la vérité, t'es bien réveillée ou t'es...
1: Ça va, je me réveille tranquille.
0: J'adore. Oui. Bonjour Camille.
1: Bonjour. Tu
0: as plein d'infos. On démarre la journée ensemble, donc cette fin de semaine. Nous fêtons les Aymar et nous avons l'anniversaire de Catherine Lara. Oui. 81 ans, nouveau spectacle, bien sûr, avec son violon et de danse. Mm-hmm. Africaine, je crois d'ailleurs, et même j'en suis persuadé. Dans Backstage aujourd'hui, Christophe Willem à 7h15 avec un nouveau single et un nouvel album pour la rentrée prochaine. Mais déjà, le nouveau single, ça c'est quand même pas mal. Après le retour de Zazie cette semaine, ça y est, ils sont de retour. Les artistes que l'on adore. Le chrono de ce vendredi,
1: je
0: Camille. Alors on y va. rmn.bzh pour vos questions. On attend vos questions. Le fruit du baobab, je crois que c'est jamais tombé ça dans le chrono.
1: Vous n'avez pas mal. Pitié.
0: Une plante aquatique,
1: okay.
0: Une expression, deux, trois mots d'espagnol et des additions ce matin.
1: Oh là là.
0: Et puis une grande compagnie de divertissement. Mmh. Aux États-Unis, ce sont des dessins animés que tu feras voir, j'en suis persuadé, à tes enfants. Parce
1: Disney?
0: Que tu es fan. Non, notre compagnie ne bouge pas. Ne bouge pas, ma Camille. Ne bouge pas, ma Camille.
1: D'accord,
0: c'est
1: d'accord.
0: Alors, on dit bonjour.
1: Bonjour la Bretagne. Bye.

0: Bon petit matin avec RMN, Daisy et Joseph Kamel.
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0: Notre bonne fin de semaine avec notre chrono. Et ce que je peux te dire, c'est pas pour aujourd'hui, mais lundi, ce sera le retour du ni oui ni non. Et
1: voilà.
0: C'est parti, on lance. C'était imbattable au ni oui ni non, mais j'ai vraiment, j'ai une petite idée pour te piéger. On démarre avec cette question. Comment s'appelle le fruit du baobab? Déjà, est-ce que tu le sais?
1: Non,
0: alors, le pain de singe, la queue de singe ou le cœur de
1: singe? Par élimination, je dirais le pain. Non, je dirais le pain.
0: Pourquoi pas le cœur?
1: Parce que tu dis queue et cœur, donc je me dis, la réponse est peut-être ce qui n'a rien à voir avec ça.
0: C'est le fruit du baobab.
1: Oui.
0: Laquelle de ces plantes est aquatique? La pivoine,
1: non.
0: Le lotus ou le jasmin d'hiver?
1: Oui.
0: C'est une fleur d'Asie, ça, le lotus
1: Vietnam
0: aussi. Oui. Selon l'expression, que dit-on quand on change de sujet sans transition? On passe du coq à...
1: l'âne. Tu sais qu'il y a des gens qui pensent que l'expression, c'est qu'on passe du coq à light. Mais premier degré.
0: C'est du coca light. T'as déjà entendu ça, ça?
1: Oui,
0: toi, pardon.
1: J'ai vu ça sur les réseaux notamment. Je voudrais pas passer du coca light. Alors, il y en a qui le font au second degré, il y en a qui le font au premier. C'est terrible.
0: De quoi parle un espagnol, olé, lorsqu'il évoque le mot gâteau? Un enfant, un chat ou un bonbon?
1: Un chat.
0: Oui, un chat, effectivement. 3 x 7.
1: 21.
0: 7 x 3.
1: 21.
0: 6 x 7.
1: 42.
0: Ah, t'as hésité un petit peu. 7 x 6.
1: 42 aussi.
0: Génial, oui. C'est rare que tu hésites pour les
1: multiplications. Ah, l'état de multiplication, attends, ça remonte.
0: Hein. Camille, quels studios sont associés aux personnages des Looney Tunes?
1: Warner Bros.
0: On n'hésite pas du tout, ça. On va jusqu'au bout. C'est parti. C'est le cochon également qui tire sur... je sais plus qui est là, c'est pas un cochon qui tire. C'est pas
1: si, oui, il y en a un, mais moi, j'étais plus... plus la team du lapin. Max Benny.
0: C'est pour aujourd'hui. Toto Cutugno maintenant, bonjour et bon réveil peut-être.

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1: Bonjour à tous, soyez la bienvenue.
0: Titouan Guibert.
1: À la une, canicule en Bretagne. Ce jeudi, les quatre départements sont restés en vigilance orange avec des températures exceptionnelles pour un mois de mai. Jusqu'à 35 degrés à Rennes, 33 degrés à Saint-Brieuc, 30 degrés à Brest. Un épisode inédit qui se poursuit au moins jusqu'à vendredi soir dans les Côtes d'Armor et le Finistère avant un possible allègement. Explosion dans une maison à Plugufan. Ce jeudi vers 4 heures, une forte déflagration a soufflé une partie de la toiture de la ville marquée. Sans faire de blessés ni déclencher d'incendie, l'origine accidentelle semble liée à une concentration de vapeur d'essence dans le garage. La famille a été relogée chez des proches à Quimper. Sauvetage en mer au large de Camaret-sur-Mer. Mercredi soir, vers 22h, 6 personnes ont lancé un Mayday après une importante voie d'eau sur leur vedette. Le Cross Corsin a mobilisé hélicoptères de la marine, deux vedettes SNSM et un patrouilleur des douanes. Tous ont été ramenés sains et saufs à terre après pompage et remorquage. Le club de l'US Concarneau sous surveillance. La Chambre régionale des comptes recommande à la ville de mieux contrôler son soutien financier au club de foot avec près de 240 000 euros en 2024. Elle pointe des lacunes dans les conventions et une redevance sous-estimée pour le stade Guy Piriou. Fête du sport à Quimperlé, dimanche 31 mai, la prairie Saint-Nicolas se transforme en terrain de tous les sports de 13h30 jusqu'à 18h. Une initiation handball, basket, rugby et tir à l'arc. La crèche propose un parcours motricité et les jeunes sapeurs-pompiers des gestes qui sauvent. À noter que le raid ado se tient en parallèle de l'événement. Direction le Moyen-Orient à présent, Netanyahou ordonne l'occupation de 70% de la bande de Gaza. Le premier ministre israélien a déclaré avoir ordonné à son armée de passer à un contrôle majoritaire du territoire, alors qu'elle occupe déjà une grande partie depuis le cessez-le-feu. C'est une nouvelle violation des accords selon Téhéran. Retour en France, le nombre d'inscrits sur Parcoursup a nettement augmenté cette année. Selon le service statistique du ministère de l'Enseignement supérieur et de la Recherche, on compte près de 10 000 inscriptions en plus par rapport à 2025. Margot Douitil.
2: Une hausse portée par la filière professionnelle avec 8 000 élèves de plus qu'en 2025 qui ont confirmé au moins un vœu, détaille le CIES. Les réorientations et reprises d'études progressent aussi. Côté formation, certaines sont plus demandées que les autres. L'université attire toujours puisque la licence reste la filière la plus représentée. Dans le détail, la médecine arrive en tête, suivie du droit et de la psychologie. Et derrière les licences se trouvent les BTS, les BUT et les écoles d'infirmiers.
1: Merci Margot, et à savoir que les élèves pourront donc consulter les réponses des établissements dès le 2 juin. Voilà pour l'actu, merci de l'avoir suivi. Tout de suite, la météo.
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1: Les températures montent très rapidement ce matin sur la Bretagne sous un grand soleil annoncé. Cet après-midi, on endure encore des conditions assez chaudes avec ce soleil dominant. Des maximales qui devraient se situer autour des 25-26 degrés jusqu'à Quimper, Quimperlé, 25 degrés à Lorient et Vannes. Le vent lui reste léger, proche des 25 km/h actuellement. Sur le littoral ce matin, notez la marée haute. Pour ce soir, c'est un ciel dégagé annoncé avec toujours du soleil en soirée et des températures qui devraient redescendre pour la fin de journée.
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0: ailleurs. Le dépaysement est toujours total. C'est bien sur RMN, Yannick Noah, Roland Garros en ce moment. Je sais, le raccourci est pénible. Surtout pour lui. Bonjour, peut-être pour vous aussi. Bienvenue RMN le matin, donc votre bon réveil, vous avez bien fait de nous choisir. Bruno Mars dans un très court instant. Lynn Marlin pour les tubes des années 90. Nous retrouverons Clara pour le premier rendez-vous avec les astres. Moi, je vais laisser faire Clara et Camille. Et maintenant, on parle télévision sur RMN.
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2: Bonjour, ma petite sélection pour votre soirée télé de ce vendredi 29 mai avec déjà sur France 4 le concert de Gauthier Capuçon enregistré depuis l'Olympia. Cette soirée est présentée comme un carnet de voyage dédié à Paris, ville particulière pour le violoncelliste français. De la musique également sur TMC avec un film coexister avec Ramzi Bedia, Jonathan Cohen ou encore Guillaume de Tonquédec. Un prêtre, un rabbin et un imam qui vont former un groupe pour sauver un producteur de musique. Masque Singer sur TF1, divertissement présenté par Camille Combal avec des personnalités qui chantent mais qui sont déguisées. Sur M6, Cauchemar en cuisine, magazine incarné par Philippe Etchebest. Famille, je vous aime, divertissement présenté par Michel Drucker sur France 3. Sur W9, enquête d'action, gendarmes de l'autoroute du soleil, les chauffards n'ont qu'à bien se tenir. Nouveau numéro de ce magazine présenté par Marie-Ange Casalta. Et puis, Puy du Fou, coulisses et secrets du nouveau spectacle, documentaire réalisé par Céline Nourisson sur C-Star. Très bonne soirée télé à tous.

0: La Bretagne en musique avec Bruno Mars. Les passionnés de briques ont rendez-vous donc ce week-end à Beau pour Beau en briques. Nous sommes dans le Morbihan. Ce sera donc à la salle du Scaouette. Un samedi et un dimanche d'enfer pour les petits et les grands constructeurs. Les briques Lego seront à l'honneur. Une entrée donc de 4 euros avec une tombola inclus. Donc c'est pour ce samedi et ce dimanche. Pour demain et dimanche à Beau. Je vous salue d'ailleurs dans le secteur de Beau. L'horoscope de cette journée pour ce petit matin. Voici Clara sur RMN.
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3: Bonjour à tous, très belle journée en ce vendredi 29 mai. Tout de suite, l'horoscope. Bélier, un virage est annoncé par des divergences familiales, privilégiez vite une négociation. Les taureaux, vous allez devoir utiliser une méthode qui a fait son petit effet par le passé. Gémeaux, le climat astral vous parle de la création d'un tandem côté cœur. Les cancers, un besoin de ne rien céder peut vous mettre en difficulté pour négocier l'avancement de votre carrière. Les lions, ne puisez pas inutilement dans vos réserves qui ne sont pas sans fin, cela pour plaire à tout prix. Les vierges, une saison mal organisée va chambouler un petit calcul mal ficelé, ensuite attention. Balance, il va vous plaire plus que prévu de rentrer dans un milieu inconnu dans les mois à venir. Les scorpions, la chance vous colle au talon et vous avancez plus vite que prévu, regardez bien devant vous. Les sagittaires, personne ne veut partager vos risques, mais faites en sorte de ne pas l'oublier plus tard. Capricorne, vous avez l'impression de tenir un langage que peu de personnes sont prêtes à entendre. Verseau, des discussions compliquées vous mettent au pied du mur, on ne vous suivra pas aussi vite que vous ne le pensiez. Et enfin les poissons, une surprise vous est préparée par votre staff et vous devez en partager les modalités. Très belle journée sur RMN.

0: Bonjour, bonjour, c'est bien vendredi. Vous êtes sur RMN et c'est la Bretagne en musique. Jusque-là, tout va bien. On fait un point météo complet. Où en sommes-nous? Les infos de 6h et la musique avec notamment Alain Souchon et Claudio Capeo.
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2: Bonjour à tous et bienvenue.
1: Gwen Bro.
2: Auberge de jeunesse, le projet menacé à Concarneau. La rénovation de l'auberge de jeunesse vient d'obtenir son permis de construire après plusieurs années de blocage. Mais l'explosion des coûts menace désormais ce chantier à 1,5 million d'euros, pourtant crucial pour sauver l'établissement vieillissant. Morlaix va se couvrir de graffes. Le Morlaix Art Tour fait son retour cet été avec 9 nouvelles fresques monumentales dans la ville. 15 artistes sont attendus et le tunnel du funiculaire pourrait même ouvrir en continu pour accueillir davantage de visiteurs. Drame au travail dans le Finistère. Deux hommes ont comparu hier devant le tribunal de Brest après la mort d'un ouvrier agricole de 28 ans, happé par une machine artisanale à la Roche-Maurice en 2023. L'employeur risque 2 ans de prison avec sursis et de lourdes amendes. Mal logement, l'alerte en Centre-Bretagne. Réunie à Carhaix, la Fondation pour le logement tire la sonnette d'alarme sur l'habitat indigne en Centre-Bretagne. Plus de la moitié des logements du territoire ont été construits avant 1971 et 2/3 sont classés énergivores. Le mystérieux bâtiment de Quimperlé va enfin ouvrir. Après des années de travaux et de spéculations, l'imposante bâtisse de la rue de Pont-Aven, à côté du centre Leclerc, accueillera finalement un restaurant baptisé Arthur. L'Assemblée nationale a voté à l'unanimité l'abrogation du Code noir et de l'ensemble des textes ayant encadré l'esclavage dans les colonies françaises. Un geste hautement symbolique pour tourner définitivement la page de dispositions jamais formellement supprimées depuis l'abolition en 1789.

0: Nice, la fête prend sa forme moderne après la Première Guerre mondiale pour rendre hommage aux mamans et aux veuves avant d'être gravée dans la loi en 1950. Depuis, chaque dernier dimanche du mois de mai, c'est la course aux cadeaux. Fleurs, chocolat et parfums restent les grands classiques. Mais n'oubliez pas, avant ce dimanche, que les attentions les plus simples sont souvent les meilleures.
1: Merci Titouan. 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Voilà pour l'actu, on passe tout de suite à la météo.
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1: Une matinée en douceur en Bretagne avec de belles éclaircies et des températures comprises entre 15 et 19 degrés ce matin. Cet après-midi, un voile nuageux s'installera localement sur Brest et plus largement sur le sud Finistère. Les températures seront plus respirables. 20 degrés à Brest, Crozon et Cabaret-sur-Mer, 25 degrés à Fouesnant et Bénodet, 26 à Auray, jusqu'à 30 degrés à Vannes. L'indice UV sera encore très élevé, entre 8 et 9. La marée est basse à 10h, elle sera haute vers 16h, coefficient 65. Je vous souhaite à tous une très très belle matinée.
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0: Voilà pour Alain Souchon. Bonjour, bonjour, bonjour. Bonjour, bonjour ma Camille. Alors ça va? T'as passé une bonne nuit toi? Ça va? C'est bon?
1: Toujours.
0: Donc c'est la fête des mamans. J'allais dire Nathalie. Oui, c'est le prénom de ta maman, Nathalie. Comme ça. Petit cadeau en famille avec les frères et sœurs ou individuel? C'est comment? Tu fais comment toi d'ailleurs?
1: Pour la fête des mères?
0: Oui, pour la fête des mères, chacun fait son cadeau.
1: Comme elle habite pas
0: oui,
1: dans
0: à Toulouse.
1: La même région que
0: oui,
1: moi,
0: c'est ça, oui.
1: Je me fais livrer des fleurs.
0: Oh, c'est beau ça. C'est quoi sa fleur préférée?
1: Les pivoines.
0: Ah, les pivoines, on va en parler dans le chrono
1: oui,
0: ce matin. Tiens, regarde, bougez pas. Donc c'est dimanche, effectivement, la fête des mères. Nous fêtons aujourd'hui l'anniversaire de Catherine Lara,
1: oui.
0: 80 ans, avec un beau spectacle de danse, évidemment avec son violon magique. Mmh. Et nous fêtons les Aymars. Allez, notre petit matin qui démarre en cette fin de semaine. Camille Info, qu'est-ce qu'on a du chewing-gum aujourd'hui? Donc Camille Info.
1: Parce que mâcher un chewing-gum pendant vos courses pourrait vous aider à dépenser moins.
0: C'est ça. L'Info Expresso.
1: Avec l'essor des connexions Wi-Fi à haut débit dans les avions, le mode avion pourrait bientôt disparaître.
0: Ça commence un peu.
1: Condition.
0: Oui. Avec la Coupe du Monde donc, qui approche là, dans une grosse dizaine de jours pour certains vols Delta, je crois, ou Air France, on pourrait avoir certains matchs d'ailleurs vraiment en haut débit. Hein,
1: après, je trouve ça un peu dommage parce que c'était l'un des rares espaces où on pouvait vraiment se déconnecter, on n'avait pas d'autre choix que de rester un peu dans sa bulle, discuter, lire, j'en sais rien, faire tout autre chose.
0: Draguer
1: dans un avion.
0: Oui, à fond, oui. T'as jamais été dragué par un garçon? Jamais.
1: Non, l'avion, ça ne m'est pas encore arrivé. Enfin, ceci dit, j'étais plus jeune.
0: Ah bah oui, forcément. Prépare-toi alors.
1: Allez, je me prépare.
0: Vous êtes sur LMM. Allez, Claire.

0: La Bretagne en musique, un bon week-end et on enchaîne Camille Info, bien sûr, RMN.
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0: Mâcher un chewing-gum. Mâcher un chewing-gum. Tu vois, ça fait du bien. Bah,
2: c'est une pub qu'on aimait bien quand même, fraîcheur de vivre.
0: Mâcher un chewing-gum pendant vos... L'info est là. Mâcher un chewing-gum pendant vos courses pourrait vous aider à dépenser moins.
2: Oui, et cela peut sembler farfelu dit comme ça, mais plusieurs études en psychologie comportementale suggèrent que mâcher un chewing-gum pourrait influencer positivement vos décisions d'achat alimentaire.
0: Ça s'explique, hein, ça s'explique, vas-y.
2: Oui, parce que mâcher un chewing-gum stimule certaines zones du cerveau liées à la concentration et à la régulation des impulsions. Résultat, vous êtes un peu moins distrait par les promotions alléchantes, les produits placés stratégiquement, vous résistez mieux aux achats impulsifs, notamment dans les rayons sucrés ou snacks, et vous gardez le cap sur votre liste sans vous laisser emporter par les envies soudaines. Oui. Le simple fait de mâcher envoie au cerveau aussi un signal de satiété légère.
0: Ah oui.
2: Et cela peut réduire la sensation de faim. Donc si vous faites vos courses avant les repas, ça, c'est pas bête.
0: Ah, c'est pour ça qu'il faut toujours faire ses courses
2: quand on n'a pas faim. Tout et n'importe quoi.
0: Ça, c'est intéressant, ça.
2: Et le chewing-gum agit aussi comme un léger anti-stress, ce qui peut vous aider à rester zen face à la foule, au fil d'attente ou au choix multiples.
0: Ça va être bien au supermarché, dis donc.
2: Conclusion donc, glisser un petit chewing-gum dans votre bouche avant d'entrer dans le supermarché pourrait bien être votre nouveau réflexe malin. Moins de faim, égale moins de tentation, égale moins d'achats superflus.
0: Voilà, je ne sais jamais si vous rencontrez donc une dulcinée, vous avez une bonne haleine, tout ça, c'est important. T'as pas un compagnon, toi, qui mangeait un chewing-gum quand il te rencontrait à chaque fois au bureau. Et voilà, ça s'est fait.
2: Oui.
0: Et Michel Berger pour la suite, RMN.
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1: Madame, monsieur, bonjour.
0: Gwen Bro.
1: Hommage en Bretagne après le meurtre du jeune de 11 ans à Rennes. La grande famille des pêcheurs se dit profondément attristée par la mort du collégien tué pour une histoire de canne à pêche. De nombreuses vidéos de soutien circulent sur les réseaux sociaux avec des poissons remis à l'eau en sa mémoire. Travaux sur le contournement nord-ouest à Quimper du 1er juin au 10 juillet. Le département refait la chaussée sur 7 km de route avec basculement de circulation en double sens à 80 km/h. Une fermeture du giratoire en deux nuits début juillet est envisagée. Des déviations locales sont mises en place. Dépôt sauvage à Carhaix, un important amas de cuves à fioul, de gravats et de vieux meubles souille un terrain vague près de Prévacy. Certains habitants excédés donnent l'alerte. Le site géré par la DIRO présente un risque écologique à proximité d'un ruisseau et de la voie rapide. Un nettoyage et une plainte sont prévus. L'association Santé au Travail en Iroise déménage. Il quitte le port de Brest pour le bâtiment K5 au relais Quéruon. Un investissement de 1 800 000 euros pour 550 mètres carrés avec une salle pour sensibiliser les saisonniers. L'asso suit plus de 100 000 salariés de la pointe bretonne. Et puis la fête du cheval breton, c'est à Landerneau. Rendez-vous demain. L'association Kézek Braise Anne Elorn organise la journée avec plusieurs animations. L'entrée est gratuite pour découvrir ce patrimoine vivant du pays. Haine anti-religieuse, le ministère tire la sonnette d'alarme. Le ministre de l'Intérieur, Laurent Nunez, s'inquiète d'une hausse des violences visant les croyants de toute confession en France. Si les actes antisémites ont reculé de 16%, il reste à un niveau très élevé, tandis que les actes anti-musulmans ont bondi de 88%, avec une forte progression des agressions physiques. La chaleur continue d'écraser une grande partie du pays et dans certaines écoles, les températures dépassent déjà les 30 degrés. Pourtant, aucune fermeture généralisée n'est prévue pour le moment. Margot Douitil.
2: Ventilateur dans les classes, élèves fatigués, enseignants inquiets, la canicule s'installe durablement en France, dont dans notre région. Malgré des conditions parfois difficiles dans des bâtiments mal isolés, le gouvernement refuse pour l'instant de fermer les écoles. Le ministère de l'Éducation promet toutefois un plan social pour gérer ces vagues de chaleur. L'an dernier, pourtant, plus de 2200 établissements avaient dû fermer totalement ou partiellement pendant les fortes chaleurs. Des maires et des syndicats réclament désormais des mesures plus claires face à ces épisodes de plus en plus fréquents.
1: Merci Margot. Le quintet du jour, c'est le prix de Clairefontaine. Ça se déroule à Paris-Vincennes ce soir à 20h15. Notez le 8, le 9, le 4, le 14, le 10, le 5, le 2 et le 3. Voilà pour l'actu.
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1: Le soleil reste largement présent pour cette matinée sur la Bretagne avec une ambiance déjà douce et des températures comprises entre 15 et 19 degrés, parfois plus. Dans l'après-midi, quelques nuages d'altitude gagneront Brest ainsi qu'une partie du sud Finistère. Le thermomètre affichera 20 degrés à Brest, Le Conquet et Plougastel, 25 degrés à Quimperlé et Névé, 26 degrés à Hennebon et 30 degrés à Vannes. Attention aux UV très forts avec un indice de 8 à 9. Protégez-vous lors des sorties. Côté marée, la marée est basse à 10h, pleine mer 16h, coefficient 65. Belle matinée.
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0: Bonjour, bonjour, c'est Jake et c'est bien Carla sur RMM.
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0: Alors avec l'essor donc des connexions Wi-Fi à haut débit dans les avions, le mode avion pourrait bientôt disparaître.
2: Madame, monsieur, bonjour. Le commandant de bord et l'ensemble de l'équipage ont le plaisir de vous accueillir à bord de cet appareil. Nous vous remercions d'avoir choisi notre compagnie et nous vous souhaitons un excellent vol.
0: Voilà, on met sa ceinture, très bien. Et puis notre hôtesse préférée, Camille, nous rejoint, ma Camille.
3: Mesdames, messieurs, grâce à Starlink, le réseau de satellites développé par l'ami de Christophe Elon Musk, plusieurs compagnies aériennes dont Air France, United Airlines et Hawaiian Airlines commencent à proposer une connexion gratuite et rapide à bord.
0: C'est exactement ça.
3: Désormais, les voyageurs pourront regarder des vidéos en streaming, jouer en ligne et envoyer des messages sans interruption. Bon, j'arrête là.
0: Tu fais bien, ça y est.
3: Je pense que je fais même mieux que la demoiselle. Non, je plaisante.
0: Excellent.
3: Bon, en l'occurrence, alors, certains vols permettent même de suivre des événements en direct, comme des matchs de foot.
0: Oui, la Coupe du Monde, bien sûr.
3: Alors, ceci étant, on se calme. Tout ne sera pas permis à bord. Les compagnies imposent encore certaines restrictions.
0: Lesquelles?
3: Pas d'appel téléphonique ou en visio pour éviter ne serait-ce que les nuisances sonores. L'interdiction de contenu offensant visible sur les écrans. C'est sûr que c'est. Vous avez compris. Casque obligatoire pour écouter de la musique ou regarder des vidéos. Et si cette avancée technologique est une très bonne nouvelle pour les passagers. Est-ce que vous avez aussi des questions sur la publicité?
0: Ah,
3: parce
0: il y a de la publicité.
3: Pas de petit profit,
0: ah,
3: bien
0: je sais pas ça.
3: Sûr.
0: C'est Elon Musk qui est derrière ça.
3: Évidemment,
0: en gros, oui, vas-y, dis-nous.
3: Avec une connexion permanente, les voyageurs pourraient être exposés à davantage de publicité parce qu'on n'a pas assez.
0: Ah oui, mais
3: et
0: quand même.
3: Des sollicitations commerciales en tout genre,
0: oui,
3: même en plein vol.
0: Mais c'est un peu normal quand même, Camille, non?
3: Bon, et puis alors en plus, je trouve que c'est contre-productif au possible parce que j'ai tellement de la pub tout le temps partout,
0: Camille,
3: je les vois même plus.
0: Redeviens hôtesse, s'il te plaît.
3: Mesdames et messieurs, bienvenue à bord de notre compagnie aérienne. Vous prions de conserver votre ceinture attachée pendant toute la durée du vol.
0: Voilà.
3: Merci.
0: Voilà. Bon voyage. Vous êtes peut-être en lune de miel. Oui, la formation lune de miel et les années 80, tout s'enchaîne, c'est RMN.

0: RMN le matin avec le groupe Texas. Il fera bon et beau à Motreff dans le Finistère pour la rando de la Pierre Bleue. C'est pour demain et dimanche, un week-end complet. Alors marche, trail et VTT. Demain samedi par exemple, les parcours donc marche et trail de 5 à 20 km. Et puis dimanche, les VTTistes prendront donc le relais. Toutes les infos sur le site de la radio, c'est rmn.bzh, la rando de la Pierre Bleue. Clara pour l'horoscope, allons-y. Bonjour, bienvenue les amis.
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3: Bonjour à tous, très belle journée en ce vendredi 29 mai. Tout de suite, l'horoscope.
4: Bélier, un virage est annoncé par des divergences familiales, privilégiez vite une négociation.
5: Les taureaux, vous allez devoir utiliser une méthode qui a fait son petit effet par le passé.
6: Gémeaux, le climat astral vous parle de la création d'un tandem côté cœur.
7: Les cancers, un besoin de ne rien céder peut vous mettre en difficulté pour négocier l'avancement de votre carrière.
8: Les lions, ne puisez pas inutilement dans vos réserves qui ne sont pas sans fin, cela pour plaire à tout prix.
9: Les vierges, une saison mal organisée va chambouler un petit calcul mal ficelé, ensuite attention.
10: Balance, il va vous plaire plus que prévu de rentrer dans un milieu inconnu dans les mois à venir.
11: Les scorpions, la chance vous colle au talon et vous avancez plus vite que prévu, regardez bien devant vous.
12: Les sagittaires, personne ne veut partager vos risques, mais faites en sorte de ne pas l'oublier plus tard.
13: Capricorne, vous avez l'impression de tenir un langage que peu de personnes sont prêtes à entendre.
14: Verseau, des discussions compliquées vous mettent au pied du mur, on ne vous suivra pas aussi vite que vous ne le pensiez.
15: Et enfin les poissons, une surprise vous est préparée par votre staff et vous devez en partager les modalités.
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0: Il est 7h, vous êtes sur RMN, votre journée de vendredi, donc en ce 29, mais je cherchais la date, ça s'entend tant que ça, 29, mais c'est bien cela. Bonjour et bon réveil. Le groupe Toto, après les infos. Et bien sûr la météo.
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2: Bonjour à tous, installez-vous.
1: Gwen Bro.
2: Canicule en Bretagne. Hier, les quatre départements étaient maintenus en vigilance orange avec une vague de chaleur exceptionnelle jusqu'à 34 degrés recensés à Rennes, 30 degrés à Lorient. Un épisode inédit qui devrait s'alléger dès aujourd'hui, notamment dans les Côtes d'Armor et le Finistère. Explosion dans une maison à Plugufan. Hier, vers 4 heures du matin, une forte déflagration a soufflé une toiture dans la rue de la Ville-Marquet. Aucun blessé ni d'incendie déclenché. L'origine accidentelle semble liée à une concentration de vapeur d'essence dans le garage. La famille a été relogée chez les proches à Quimper. Sauvetage en mer au large de Camaret-sur-Mer. Ça s'est passé mercredi soir vers 22h. 6 personnes ont lancé un appel à l'aide après la découverte d'une voie d'eau sur leur bateau. Le Cross Corsen a mobilisé un hélicoptère de la marine et deux vedettes SLSM. Tous ont été ramenés sains et saufs. Trafic de stupéfiants sur Pontivy. 6 personnes ont été condamnées mercredi par le tribunal de Lorient pour leur rôle dans un réseau actif entre 2020 et 2021. Le principal organisateur écope de 4 ans de prison et 4000 euros d'amende. Les autres peines vont de 12 mois ferme à 4 mois avec sursis. Le navire plastique Odyssée débarque à Lorient du 8 au 11 juin. Le laboratoire flottant fera escale dans la rade afin de sensibiliser à la dépollution plastique. Village des solutions, visites, conférences et projections sont prévues pendant ces 4 jours. Un événement ouvert au public et aux scolaires. Un événement évidemment gratuit. Drone russe, la Roumanie dénonce une incursion. Un bâtiment résidentiel a été touché en Roumanie après une nouvelle attaque de drones russes près de la frontière ukrainienne. Bucarest accuse Moscou d'avoir frappé à proximité immédiate du territoire d'un pays membre de l'OTAN, relançant les inquiétudes sur un possible débordement du conflit. Face aux températures records de cette fin mai, nos logements menacent de se transformer en fournaise. Pour garder son intérieur au frais, sans climatisation, quelques astuces existent. Dimitri Coutan.
3: Oui, pendant la journée, le premier réflexe reste de fermer fenêtres et volets. Selon l'ADEME, les stores ou brises

0: 2 et le 3. On passe à la météo.
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0: Une matinée en douceur en Bretagne avec de belles éclaircies et des températures comprises entre 15 et 19 degrés ce matin. Cet après-midi, un voile nuageux s'installera localement sur Brest et plus largement sur le sud Finistère. Les températures seront plus respirables. 20 degrés à Brest, Crozon et Cabaret-sur-Mer, 25 degrés à Fouesnant et Bénodet, 26 à Auray, jusqu'à 30 degrés à Vannes. L'indice UV sera encore très élevé, entre 8 et 9. La marée est basse à 10h, elle sera haute vers 16h, coefficient 65. Je vous souhaite à tous une très très belle matinée.
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0: Véronique Sanson, que l'on embrasse fort, la drôle de vie. Bonjour.
1: Bonjour.
0: Bonjour, un très bon vendredi, cette belle fin de semaine. Dimanche, la fête des mères. Bien sûr, ça y est, c'est pour ce dimanche 31 mai. Alors, après le retour de Zazie, on en parlait donc en début de semaine, c'est le retour de Christophe Willem pour ce printemps. Alors, l'album, c'est pour la rentrée. Nous parlons également du 20e anniversaire de Nouvelle Star.
1: Révélation
0: de Nouvelle Star. Donc, Christophe Willem dans Backstage pour un nouveau single qui se titre Système, mais pas comme on peut le penser pour l'orthographe.
1: Il y a toujours un petit jeu de mots.
0: Avec Christophe Willem. Le chrono, avant le retour du Ni Oui Ni Non lundi. Camille, aujourd'hui, question sur le fruit du baobab.
1: Okay.
0: Une plante aquatique, une expression, deux, trois mots d'espagnol et des additions.
1: Mm-hmm.
0: Et puis, une grande compagnie de divertissement aux États-Unis. Tu connais quasi par cœur tous les dessins animés, je crois,
1: Disney?
0: Ma Camille. Non, c'est pas Disney, c'est l'autre. Bon, tout à l'heure, ne bouge pas,
1: okay.
0: Je sais. Tu commences à réfléchir, j'aurais jamais
1: dû te dire. Oui, je cogite.
0: Allez, on écoute Louane. Vous êtes bien sûr RMN.

0: Stromae avec RMN. Bonjour, c'est Backstage RMN comme tous les matins avant 7h30.
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0: Christophe Willem.

0: Oh, tu danses bien, Camille.
1: Merci.
0: Hop là. Et bien voilà, Christophe Willem est de retour.
1: Il signe même son grand retour avec System, S-Y-S-T-A-I-M-E, un single électropop qui marque le début d'une toute nouvelle ère artistique. Oui. 4 ans après Panorama, on s'en souvient, porté par le succès de PS Je t'aime.
0: Il aime bien ce petit jeu de mots quand même. Hein.
1: Voilà, c'est aime bien l'amour en tout cas. L'artiste revient avec un son plus moderne et plus engagé. Un premier extrait qui annonce un nouvel album prévu pour cette
0: automne. Ça c'est sûr.
1: Alors le projet reste encore mystérieux, hein, mais le fil conducteur est déjà annoncé. La liberté. L'année 2027 marquera un moment symbolique. Ce sont évidemment les 20 ans de la victoire de Christophe Willem dans
0: Nouvelle Star. 20 ans, dis donc, c'est fou
1: déjà.
0: Ça. La torte de Christophe Willem. On écoute un petit peu. Allez,

0: La suite, c'est Madonna, c'est bien RMN que vous écoutez. Et merci de votre fidélité.
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3: Bonjour, ma petite sélection pour votre soirée télé de ce vendredi 29 mai avec déjà sur France 4 le concert de Gauthier Capuçon enregistré depuis l'Olympia. Cette soirée est présentée comme un carnet de voyage dédié à Paris, ville particulière pour le violoncelliste français. De la musique également sur TMC avec un film coexisté avec Ramzi Bedia, Jonathan Cohen ou encore Guillaume de Tonquédec. Un prêtre, un rabbin et un imam qui vont former un groupe pour sauver un producteur de musique. Masque Singer sur TF1, divertissement présenté par Camille Combal avec des personnalités qui chantent mais qui sont déguisées. Sur M6, Cauchemar en cuisine, magazine incarné par Philippe Etchebest. Famille, je vous aime, divertissement présenté par Michel Drucker sur France 3. Sur W9, enquête d'action, gendarme de l'autoroute du soleil, les chauffards n'ont qu'à bien se tenir. Nouveau numéro de ce magazine présenté par Marie-Ange Casalta. Et puis, Puy du Fou, coulisses et secrets du nouveau spectacle documentaire réalisé par Céline Nourisson sur ses stars. Très bonne soirée télé à tous.
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1: Bonjour à tous et bienvenue.
0: Gwen Bro.
1: Auberge de jeunesse, le projet menacé à Concarneau. La rénovation de l'auberge de jeunesse vient d'obtenir son permis de construire après plusieurs années de blocage. Mais l'explosion des coûts menace désormais ce chantier à 1,5 million d'euros, pourtant crucial pour sauver l'établissement vieillissant. Morlaix va se couvrir de graffes. Le Morlaix Art Tour fait son retour cet été avec 9 nouvelles fresques monumentales dans la ville. 15 artistes sont attendus et le tunnel du funiculaire pourrait même ouvrir en continu pour accueillir davantage de visiteurs. Drame au travail dans le Finistère. Deux hommes ont comparu hier devant le tribunal de Brest après la mort d'un ouvrier agricole de 28 ans, happé par une machine artisanale à la Roche-Maurice en 2023. L'employeur risque 2 ans de prison avec sursis et de lourdes amendes. Mal logement, l'alerte en Centre-Bretagne. Réunie à Carhaix, la Fondation pour le logement tire la sonnette d'alarme sur l'habitat indigne en Centre-Bretagne. Plus de la moitié des logements du territoire ont été construits avant 1971 et 2/3 sont classés énergivores. Le mystérieux bâtiment de Quimperlé va enfin ouvrir. Après des années de travaux et de spéculations, l'imposante bâtisse de la rue de Pont-Aven, à côté du centre Leclerc, accueillera finalement un restaurant baptisé Arthur. L'Assemblée nationale a voté à l'unanimité l'abrogation du Code noir et de l'ensemble des textes ayant encadré l'esclavage dans les colonies françaises. Un geste hautement symbolique pour tourner définitivement la page de dispositions jamais formellement supprimées depuis l'abolition en 1848. Gaza, Israël durcit encore son offensive. Le Premier ministre israélien Benjamin Netanyahou affirme avoir ordonné à son armée de prendre le contrôle de 70% de la bande de Gaza. Une annonce qui marque une nouvelle escalade malgré le cessez-le-feu censé être en vigueur depuis octobre. Ce dimanche, on célèbre la fête des mères, un moment d'amour pour sa maman où chacun essaie de trouver le cadeau parfait. Mais d'où vient cette tradition, Titon Guibert ?
2: Contrairement aux idées reçues, la fête des mères n'est pas purement commerciale. Ses origines remontent à l'Antiquité où les Grecs célébraient déjà les divinités de la maternité. En France, la fête prend sa forme moderne après la Première Guerre mondiale pour rendre hommage aux mamans et aux veuves avant d'être gravée dans la loi en 1950. Depuis, chaque dernier dimanche du mois de mai, c'est la course aux cadeaux. Fleurs, chocolat et parfums restent les grands classiques. Mais n'oubliez pas, avant ce dimanche, que les attentions les plus simples sont souvent les meilleures.
1: Merci Titouan. Les pronostics du Quintet pour le prix de Clairefontaine à Paris-Vincennes aujourd'hui. Départ à 20h15, c'est Spartan. Notez notre sélection. Le 8, le 9, le 4, le 14, le 10, le 5, le 2 et le 3. Voilà pour l'actu, on passe tout de suite à la météo.
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1: Le soleil reste largement présent pour cette matinée sur la Bretagne avec une ambiance déjà douce et des températures comprises entre 15 et 19 degrés, parfois plus. Dans l'après-midi, quelques nuages d'altitude gagneront Brest ainsi qu'une partie du sud Finistère. Le thermomètre affichera 20 degrés à Brest, Le Conquet et Plougastel, 25 degrés à Quimperlé et Névé, 26 degrés à Hennebont et 30 degrés à Vannes. Attention aux UV très forts avec un indice de 8 à 9. Protégez-vous lors des sorties. Côté marée, la marée est basse à 10h, pleine mer 16h, coefficient 65. Belle matinée.
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0: Police avec RMN.
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0: Notre bonne fin de semaine avec notre chrono, et ce que je peux te dire, c'est pas pour aujourd'hui, mais lundi, ce sera le retour du ni oui ni non. Et
2: voilà,
0: c'est parti, on lance. C'était imbattable au ni oui ni non, mais j'ai une petite idée pour te piéger. On démarre avec cette question. Comment s'appelle le fruit du baobab? Déjà, est-ce que tu le sais?
2: Non,
0: alors, le pain de singe, la queue de singe ou le cœur de singe?
2: Par élimination, je dirais le pain. Non, je dirais le pain.
0: Pourquoi pas le cœur?
2: Parce que tu dis queue et cœur, donc je me dis, la réponse est peut-être ce qui n'a rien à voir avec ça.
0: C'est le fruit du baobab.
2: Oui.
0: Laquelle de ces plantes est aquatique? La pivoine,
2: non.
0: Le lotus ou le jasmin d'hiver?
2: Lotus.
0: Oui. C'est une fleur d'Asie, ça, le lotus
2: Vietnam
0: aussi. Oui. Selon l'expression, que dit-on quand on change de sujet sans transition? On passe du coq à...
2: l'âne. Tu sais qu'il y a des gens qui pensent que l'expression, c'est on passe du coq à light. Mais premier degré.
0: C'est
2: hein.
0: Du coca light. T'as déjà entendu ça, ça?
2: Ah oui,
0: toi, pardon.
2: J'ai vu ça sur les réseaux notamment. Je voudrais pas passer du coca light. Alors, il y en a qui le font au second degré, il y en a qui le font au premier. C'est terrible.
0: De quoi parle un espagnol, olé, lorsqu'il évoque le mot gâteau?
2: Un
0: enfant, un chat ou un bonbon?
2: Un chat.
0: Oui, un chat, effectivement. 3 x 7.
2: 21.
0: 7 x 3.
2: 21.
0: 6 x 7.
2: 42.
0: Ah, t'as hésité un petit peu. 7 x 6.
2: 42.
0: Oui. Génial. Oui. C'est rare que tu hésites pour les
2: multiplications. Les multiplications, attends, ça remonte. Hein.
0: Camille, quels studios sont associés aux personnages des Looney Tunes?
2: Warner Bros.
0: Oui, on n'hésite pas du tout, ça. On va jusqu'au bout. Sur je sais plus qui est là, c'est pas un cochon qui tweet, c'est pas
2: si, oui, il y en a un, mais enfin moi j'étais plus la team du lapin. Bugs Bunny.
0: C'est pour aujourd'hui. Vanessa Paradis pour la suite RMN.

0: Wind of Change, le groupe Scorpion avec RMN. De très nombreux rendez-vous pour ce week-end, week-end de fête des mers bien sûr. Et puis demain samedi, les sapeurs-pompiers de Spézet fêtent leurs 50 ans avec nous. Une grande journée ouverte donc à toutes et tous, entre 14h et 18h. Alors vous vous en doutez, plusieurs démonstrations, plusieurs animations, brigade cynophile et surtout la découverte du métier de pompier. Voilà, il va enchanter vos enfants, mais pas que d'ailleurs. Et puis à partir de 19h, direction donc la salle Omnisport pour un grand bal années 80 et puis le grand feu d'artifice. C'est gratuit, c'est donc pour toute la journée de demain. Les sapeurs-pompiers donc de Spézet fêtent leurs 50 ans. Merci mille fois, amis sapeurs-pompiers, vous le savez, on vous aime et on vous respecte. Dans une petite seconde, même tout de suite, alors allons-y. Voici l'horoscope, Clara.
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3: Bonjour à tous, très belle journée en ce vendredi 29 mai. Tout de suite, l'horoscope.
4: Bélier, un virage est annoncé par des divergences familiales, privilégiez vite une négociation.
5: Les taureaux, vous allez devoir utiliser une méthode qui a fait son petit effet par le passé.
6: Gémeaux, le climat astral vous parle de la création d'un tandem côté cœur.
7: Les cancers, un besoin de ne rien céder peut vous mettre en difficulté pour négocier l'avancement de votre carrière.
8: Les lions, ne puisez pas inutilement dans vos réserves qui ne sont pas sans fin, cela pour plaire à tout prix.
9: Les vierges, une saison mal organisée va chambouler un petit calcul mal ficelé, ensuite attention.
10: Balance, il va vous plaire plus que prévu de rentrer dans un milieu inconnu dans les mois à venir.
11: Les scorpions, la chance vous colle au talon et vous avancez plus vite que prévu, regardez bien devant vous.
12: Les sagittaires, personne ne veut partager vos risques, mais faites en sorte de ne pas l'oublier plus tard.
13: Capricorne, vous avez l'impression de tenir un langage que peu de personnes sont prêtes à entendre.
14: Verseau, des discussions compliquées vous mettent au pied du mur, on ne vous suivra pas aussi vite que vous ne le pensiez.
15: Et enfin les poissons, une surprise vous est préparée par votre staff et vous devez en partager les modalités.
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0: Bonjour et bienvenue RMN en Bretagne, il est 8h, la météo, en sommes-nous, on fait un point tout de suite. La rédaction aussi pour le Flash, Renaud tout à l'heure, Miss Maggy ou encore Christophe Maé. Et le retour de Camille, ne bougez pas.
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2: Madame, Monsieur, bonjour.
1: Gwen Bro.
2: Hommage en Bretagne après le meurtre du jeune de 11 ans à Rennes. La grande famille des pêcheurs se dit profondément attristée par la mort du collégien tué pour une histoire de canne à pêche. De nombreuses vidéos de soutien circulent sur les réseaux sociaux avec des poissons remis à l'eau en sa mémoire. Travaux sur le contournement nord-ouest à Quimper du 1er juin au 10 juillet. Le département refait la chaussée sur 7 km de route avec basculement de circulation en double sens à 80 km/h. Une fermeture du giratoire en deux nuits début juillet est envisagée. Des déviations locales sont mises en place. Dépôt sauvage à Carhaix, un important amas de cuves à fioul, de gravats et de vieux meubles souille un terrain vague près de Prévassy. Certains habitants excédés donnent l'alerte. Le site géré par la DIRO présente un risque écologique à proximité d'un ruisseau et de la voie rapide. Un nettoyage et une plainte sont prévus. L'association Santé au Travail en Iroise déménage. Il quitte le port de Brest pour le bâtiment K5 au relais Quéruon. Un investissement de 1 800 000 euros pour 550 mètres carrés avec une salle pour sensibiliser les saisonniers. L'asso suit plus de 100 000 salariés de la pointe bretonne. Et puis la fête du cheval breton, c'est à Landerneau. Rendez-vous demain. L'association Kézek Braise Anne Elorn organise la journée avec plusieurs animations. L'entrée est gratuite pour découvrir ce patrimoine vivant du pays. Haine anti-religieuse, le ministère tire la sonnette d'alarme. Le ministre de l'Intérieur, Laurent Nunez, s'inquiète d'une hausse des violences visant les croyants de toute confession en France. Si les actes antisémites ont reculé de 16%, il reste à un niveau très élevé, tandis que les actes anti-musulmans ont bondi de 88%, avec une forte progression des agressions physiques. La chaleur continue d'écraser une grande partie du pays et dans certaines écoles, les températures dépassent déjà les 30 degrés. Pourtant, aucune fermeture généralisée n'est prévue pour le moment. Margot Douitil.
3: Ventilateur dans les classes, élèves fatigués, enseignants inquiets, la canicule s'installe durablement en France, dont dans notre région. Malgré des conditions parfois difficiles dans des bâtiments mal isolés, le gouvernement refuse pour l'instant de fermer les écoles. Le ministère de l'Éducation promet toutefois un plan social pour gérer ces vagues de chaleur. L'an dernier, pourtant, plus de 2200 établissements avaient dû fermer totalement ou partiellement pendant les fortes chaleurs. Des maires et des syndicats réclament désormais des mesures plus claires face à ces épisodes de plus en plus fréquents.
2: Merci Margot. Le quintet du jour, c'est le prix de Clairefontaine. Ça se déroule à Paris-Vincennes ce soir à 20h15. Notez le 8, le 9, le 4, le 14, le 10.

0: Entre 8 et 9. La marée est basse à 10h, elle sera haute vers 16h, coefficient 65. Je vous souhaite à tous une très très belle matinée.
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0: Renaud. Et nous sommes à l'antenne, ma Camille.
1: Ah bon.
0: Bonjour tout le monde. On évoquait Christophe Willem.
1: Oui.
0: Il est dans Baxel ce matin, nous vous le rejouerons tout à l'heure. Il est absolument génial, Christophe Willem, parce qu'il a un flegme, comme c'est très britannique.
1: Oui, totalement. J'ai l'impression que tout glisse.
0: Oui, c'est vrai, c'est comme ça. Christophe Willem est de retour, on en reparle. Alors, Camille Info, dans un très court instant, quel est le sujet du jour? C'est le chewing-gum.
1: C'est le chewing-gum. Oui. Si vous mâchez un chewing-gum pendant vos courses, cela pourrait vous aider à dépenser moins. On
0: beaucoup
1: parle
0: moins
1: de courses alimentaires, bien, oui, bien sûr.
0: Et puis l'info expresso pour aujourd'hui, alors nous parlerons de l'essor des connexions Wi-Fi à haut débit,
1: dans les avions.
0: Partout dans les avions,
1: et qui
0: notamment.
1: Qui pourrait conduire à la disparition du mode avion. Mais je trouve ça un peu dommage quand même. C'était l'un des rares moments où on était obligé de, en tout cas, de se déconnecter.
0: Ouais. En fait, c'est avec la Coupe du Monde, on peut avoir certains matchs dans certains vols Delta.
1: Si c'est pour me taper tous les supporters qui se mettent à hurler
0: dans
1: toutes les 5 secondes. Ouais.
0: Non, je fais mal au casque.
1: Ben voilà, et ben ça, c'est ce qui t'attend dans l'avion, mon chéri.
0: Christophe Maé, maintenant RMN.

0: RMN et les années 90, Sixpence None the Richer, c'est le nom du groupe. Kiss Me, oh ben justement le bisou, on peut enchaîner tout de suite Camille.
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0: Mâcher un chewing-gum. Tu vois, ça fait du bien.
2: C'est une pub qu'on aimait bien quand même, fraîcheur de vivre.
0: Mâcher un chewing-gum pendant vos... L'info est là. Mâcher un chewing-gum pendant vos courses pourrait vous aider à dépenser moins.
2: Oui, et cela peut sembler farfelu dit comme ça, mais plusieurs études en psychologie comportementale suggèrent que mâcher un chewing-gum pourrait influencer positivement vos décisions d'achat alimentaire.
0: Ça s'explique, vas-y.
2: Oui, parce que mâcher un chewing-gum stimule certaines zones du cerveau liées à la concentration et à la régulation des impulsions. Résultat, vous êtes un peu moins distrait par les promotions alléchantes, les produits placés stratégiquement, vous résistez mieux aux achats impulsifs, notamment dans les rayons sucrés ou snacks, et vous gardez le cap sur votre liste sans vous laisser emporter par les envies soudaines. Le simple fait de mâcher envoie au cerveau aussi un signal de satiété légère.
0: Ah oui.
2: Et cela peut réduire la sensation de faim. Donc si vous faites vos courses avant les repas, ça, c'est pas bête.
0: Ah, c'est pour ça qu'il faut toujours faire ses courses
2: quand on n'a pas faim.
0: Ça, c'est raison, ça.
2: Et le chewing-gum agit aussi comme un léger anti-stress, ce qui peut vous aider à rester zen face à la foule, au fil d'attente ou au choix multiples.
0: Ça va être bien au supermarché, dis donc.
2: Conclusion donc, glisser un petit chewing-gum dans votre bouche avant d'entrer dans le supermarché pourrait bien être votre nouveau réflexe malin. Moins de faim, égale moins de tentation, égale moins d'achats superflus.
0: Et puis voilà, on ne sait jamais si vous rencontrez donc une dulcinée, vous avez une bonne haleine, tout ça, c'est important. T'as pas un compagnon de toi qui mangeait un chewing-gum quand il te rencontre à chaque fois au bureau? Et voilà, ça c'est fait.
2: Oui.
0: Et Natacha Saint-Pierre pour la suite, c'est RMN.
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1: Bonjour à tous, installez-vous.
0: Gwen Bro.
1: Canicule en Bretagne, hier les quatre départements étaient maintenus en vigilance orange avec une vague de chaleur exceptionnelle, jusqu'à 34 degrés recensés à Rennes, 30 degrés à Lorient. Un épisode inédit qui devrait s'alléger dès aujourd'hui, notamment dans les Côtes d'Armor et le Finistère. Explosion dans une maison à Plugufan, hier vers 4h du matin, une forte déflagration a soufflé une toiture dans la rue de la Ville-Marquet. Aucun blessé ni d'incendie déclenché, l'origine accidentelle semble liée à une concentration de vapeur d'essence dans le garage. La famille a été relogée chez les proches à Quimper. Sauvetage en mer au large de Camaret-sur-Mer, ça s'est passé mercredi soir vers 22h. 6 personnes ont lancé un appel à l'aide après la découverte d'une voie d'eau sur leur bateau. Le Cross Corsen a mobilisé un hélicoptère de la marine et deux vedettes SLSM. Tous ont été ramenés sains et saufs. Trafic de stupéfiants sur Pontivy, 6 personnes ont été condamnées mercredi par le tribunal de Lorient pour leur rôle dans un réseau actif entre 2020 et 2021. Le principal organisateur écope de 4 ans de prison et 4000 euros d'amende. Les autres peines vont de 12 mois ferme à 4 mois avec sursis. Le navire plastique Odyssée débarque à Lorient du 8 au 11 juin. Le laboratoire flottant fera escale dans la rade afin de sensibiliser à la dépollution plastique. Village des solutions, visites, conférences et projections sont prévues pendant ces 4 jours. Un événement ouvert au public et aux scolaires. Un événement évidemment gratuit. Drone russe, la Roumanie dénonce une incursion. Un bâtiment résidentiel a été touché en Roumanie après une nouvelle attaque de drones russes près de la frontière ukrainienne. Bucarest accuse Moscou d'avoir frappé à proximité immédiate du territoire d'un pays membre de l'OTAN, relançant les inquiétudes sur un possible débordement du conflit. Face aux températures records de cette fin mai, nos logements menacent de se transformer en fournaise. Pour garder son intérieur au frais, sans climatisation, quelques astuces existent. Dimitri Coutan.
2: Oui, pendant la journée, le premier réflexe reste de fermer fenêtres et volets. Selon l'ADEME, les stores ou brise-soleil extérieurs sont les plus efficaces pour faire barrage aux rayons UV. Les rideaux thermiques ou les films anti-chaleur posés sur les vitres constituent aussi de bonnes alternatives. Plus surprenant, mais très efficace, vous pouvez badigeonner vos vitres de blanc de meudon, une poudre naturelle mélangée à de l'eau, ou simplement tendre un drap blanc pour réfléchir la lumière du soleil.
1: Merci Dimitri pour tous ces conseils, les pronostics du quintet du jour, le prix de Clairefontaine à Paris-Vincennes, noté le 8, le 9, le 4, le 14, le 10, le 5, le 2 et le 3. On passe à la météo.
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1: Une matinée en douceur en Bretagne avec de belles éclaircies et des températures comprises entre 15 et 19 degrés ce matin. Cet après-midi, un voile nuageux s'installera localement sur Brest et plus largement sur le sud Finistère. Les températures seront plus respirables. 20 degrés à Brest, Crozon et Camaret-sur-Mer, 25 degrés à Fouesnant et Bénodet, 26 à Auray, jusqu'à 30 degrés à Vannes. L'indice UV sera encore très élevé, entre 8 et 9. La marée est basse à 10h, elle sera haute vers 16h, coefficient 65. Je vous souhaite à tous une très très belle matinée.
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0: Charlotte Cardin avec RMN.
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0: Alors avec l'essor donc des connexions Wi-Fi à haut débit dans les avions, le mode avion pourrait bientôt disparaître.
2: Madame, monsieur, bonjour. Le commandant de bord et l'ensemble de l'équipage ont le plaisir de vous accueillir à bord de cet appareil. Nous vous remercions d'avoir choisi notre compagnie et nous vous souhaitons un excellent vol.
0: Alors, mets sa ceinture, très bien. Et puis notre hôtesse préférée, Camille, nous rejoint, ma Camille.
3: Mesdames, messieurs, grâce à Starlink, le réseau de satellites développé par l'ami de Christophe, Elon Musk, plusieurs compagnies aériennes dont Air France, United Airlines et Hawaiian Airlines commencent à proposer une connexion gratuite et rapide à bord.
0: C'est exactement ça.
3: Désormais, les voyageurs pourront regarder des vidéos en streaming, jouer en ligne et envoyer des messages sans interruption. Bon, j'arrête là.
0: Tu fais bien, ça y est.
3: Je pense que le fait mieux que la demoiselle. Non, je plaisante.
0: Excellent.
3: Bon, en l'occurrence, alors, certains vols permettent même de suivre des événements en direct, comme des matchs de foot.
0: Oui, la Coupe du Monde, bien sûr.
3: Alors, ceci étant, on se calme. Tout ne sera pas permis à bord. Les compagnies imposent encore certaines restrictions.
0: Lesquelles?
3: Pas d'appel téléphonique ou en visio pour éviter ne serait-ce que les nuisances sonores. L'interdiction de contenu offensant visible sur les écrans. Hein, c'est sûr que c'est. Vous avez compris. Casque obligatoire pour écouter de la musique ou regarder des vidéos. Et si cette avancée technologique est une très bonne nouvelle pour les passagers. Est-ce que vous avez aussi des questions sur la publicité?
0: Ah, il y aura de la publicité?
3: Pas de petit profit,
0: ah,
3: bien
0: sûr. C'est Elon Musk qui est derrière ça.
3: Évidemment,
0: en gros, oui, vas-y,
3: avec une connexion permanente, les voyageurs pourraient être exposés à davantage de publicité parce qu'on n'a pas assez.
0: Ah oui, mais
3: et
0: quand
3: des sollicitations commerciales en tout genre,
0: oui,
3: même en plein vol.
0: C'est un peu normal quand même, Camille, non?
3: Non, et puis alors en plus, je trouve que c'est contre-productif au possible parce que j'ai tellement de la pub tout le temps partout,
0: Camille,
3: je les vois même plus.
0: Redeviens hôtesse, s'il te plaît.
3: Mesdames et messieurs, bienvenue à bord de notre compagnie aérienne. Vous prions de conserver votre ceinture attachée pendant toute la durée du vol. Merci.
0: Bon voyage et cœur de pirate, tout de suite avec RMN.

0: Oui, Stevie Wonder avec RMN. Backstage RMN pour ce vendredi, avant de retrouver Anthony.
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0: Christophe Willem.

0: bien, Camille.
1: Merci.
0: Hop là. Eh bien voilà, Christophe Willem est de retour.
1: Il signe même son grand retour avec System, S-Y-S-T-A-I-M-E, un single électropop qui marque le début d'une toute nouvelle ère artistique. Oui. 4 ans après Panorama, on s'en souvient, porté par le succès de PS Je t'aime.
0: Il aime bien ce petit jeu de mots quand même. Hein,
1: voilà, il aime bien l'amour en tout cas. L'artiste revient avec un son plus moderne et plus engagé. Un premier extrait qui annonce un nouvel album prévu pour cette
0: automne. Ça c'est sûr.
1: Alors le projet reste encore mystérieux, hein, mais le fil conducteur est déjà annoncé. La liberté. L'année 2027 marquera un moment symbolique. Ce sont évidemment les 20 ans de la victoire de Christophe Willem dans
0: Nouvelle star. 20 ans, dis donc, c'est fou
1: déjà.
0: Ça. La tortue Christophe Willem. On écoute un petit peu. Allez, c'est parti. Pour célébrer donc l'anniversaire des 20 ans de Nouvelle Star, eh bien Christophe Willem prépare une grande tournée des Zéniths, mais pour 2027.
1: Exactement.
0: Mais en même temps, ça va très vite arriver. Regarde, on est déjà à la fin du mois. Dimanche donc, la fête des mères. On vous fait plein de bisous.
1: Bonne fête à toutes les mamans.
0: On vous embrasse et on vous dit à lundi.
1: Gros bisous à lundi.

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2: Bonjour à tous, très belle journée en ce vendredi 29 mai. Tout de suite, l'horoscope.
3: Bélier, un virage est annoncé par des divergences familiales, privilégiez vite une négociation.
4: Les taureaux, vous allez devoir utiliser une méthode qui a fait son petit effet par le passé.
5: Gémeaux, le climat astral vous parle de la création d'un tandem côté cœur.
6: Les cancers, un besoin de ne rien céder peut vous mettre en difficulté pour négocier l'avancement de votre carrière.
7: Les lions, ne puisez pas inutilement dans vos réserves qui ne sont pas sans fin, cela pour plaire à tout prix.
8: Les vierges, une saison mal organisée va chambouler un petit calcul mal ficelé, ensuite attention.
9: Balance, il va vous plaire plus que prévu de rentrer dans un milieu inconnu dans les mois à venir.
10: Les scorpions, la chance vous colle au talon et vous avancez plus vite que prévu, regardez bien devant vous.
11: Les sagittaires, personne ne veut partager vos risques, mais faites en sorte de ne pas l'oublier plus tard.
12: Capricorne, vous avez l'impression de tenir un langage que peu de personnes sont prêtes à entendre.
13: Verseau, des discussions compliquées vous mettent au pied du mur, on ne vous suivra pas aussi vite que vous ne le pensiez.
14: Et enfin les poissons, une surprise vous est préparée par votre staff et vous devez en partager les modalités.
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0: RMN et belle matinée avec les Innocents, Terence Trent D'Arby ou encore Simply Red. Et avant ça, on jette un coup d'œil à la météo et voici le point sur l'actualité.
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2: Bonjour à tous et bienvenue.
1: Gwen Bro.
2: Auberge de jeunesse, le projet menacé à Concarneau. La rénovation de l'auberge de jeunesse vient d'obtenir son permis de construire après plusieurs années de blocage. Mais l'explosion des coûts menace désormais ce chantier à 1,5 million d'euros, pourtant crucial pour sauver l'établissement vieillissant. Morlaix va se couvrir de graffes. Le Morlaix Art Tour fait son retour cet été avec 9 nouvelles fresques monumentales dans la ville. 15 artistes sont attendus et le tunnel du funiculaire pourrait même ouvrir en continu pour accueillir davantage de visiteurs. Drame au travail dans le Finistère. Deux hommes ont comparu hier devant le tribunal de Brest après la mort d'un ouvrier agricole de 28 ans, happé par une machine artisanale à la Roche-Maurice en 2023. L'employeur risque 2 ans de prison avec sursis et de lourdes amendes. Mal logement, l'alerte en Centre-Bretagne. Réunie à Carhaix, la Fondation pour le logement tire la sonnette d'alarme sur l'habitat indigne en Centre-Bretagne. Plus de la moitié des logements du territoire ont été construits avant 1971 et 2/3 sont classés énergivores. Le mystérieux bâtiment de Quimperlé va enfin ouvrir. Après des années de travaux et de spéculations, l'imposante bâtisse de la rue de Pont-Aven, à côté du centre Leclerc, accueillera finalement un restaurant baptisé Arthur. L'Assemblée nationale a voté à l'unanimité l'abrogation du Code noir et de l'ensemble des textes ayant encadré l'esclavage dans les colonies françaises. Un geste hautement symbolique pour tourner définitivement la page de dispositions jamais formellement supprimées depuis l'abolition en 1848. Gaza, Israël durcit encore son offensive. Le Premier ministre israélien Benjamin Netanyahou affirme avoir ordonné à son armée de prendre le contrôle de 70% de la bande de Gaza. Une annonce qui marque une nouvelle escalade malgré le cessez-le-feu censé être en vigueur depuis octobre. Ce dimanche, on célèbre la fête des mères, un moment d'amour pour sa maman où chacun essaie de trouver le cadeau parfait. Mais d'où vient cette tradition, Titouan Guibert ?
3: Contrairement aux idées reçues, la fête des mères n'est pas purement commerciale. Ses origines remontent à l'Antiquité où les Grecs célébraient déjà les divinités de la maternité. En France, la fête prend sa forme moderne après la Première Guerre mondiale pour rendre hommage aux mamans et aux veuves avant d'être gravée dans la loi en 1950. Depuis, chaque dernier dimanche du mois de mai, c'est la course aux cadeaux. Fleurs, chocolat et parfums restent les grands classiques. Mais n'oubliez pas, avant ce dimanche, que les attentions les plus simples sont souvent les meilleures.
2: Merci Titouan. Les pronostics du Quintet pour le prix de Clairefontaine à Paris-Vincennes aujourd'hui. Départ à 20h15, c'est Spartan. Notez notre sélection. Le 8, le 9, le 4, le 14, le 10, le 5, le 2 et le 3. Voilà pour l'actu, on passe tout de suite à la météo.
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2: Le soleil reste largement présent pour cette matinée sur la Bretagne avec une ambiance déjà douce et des températures comprises entre 15 et 19 degrés, parfois plus. Dans l'après-midi, quelques nuages d'altitude gagneront Brest ainsi qu'une partie du sud Finistère. Le thermomètre affichera 20 degrés à Brest, Le Conquet, Plougastel, 25 degrés à Quimperlé et Névé, 26 degrés à Hennebont et 30 degrés à Vannes. Attention aux UV très forts.

Les Innocents, c'était un homme extraordinaire à l'instant sur un Ramen, ce titre qui était à retrouver d'ailleurs sur l'album Fou Allié, magnifique album des Innocents. Je suis ravi de vous retrouver et de m'installer à vos côtés jusqu'à 13h, c'est Anthony. Je vous ai préparé du bonheur à partager ensemble ce matin. On va retrouver Pierre Garnier dans un instant et Terence Trent D'Arby tout de suite et Sign Your Name sur R.

0: C'était Pierre Garnier avec l'Horizon sur RMN. Merci de passer votre vendredi avec nous. Dernière ligne droite avant de profiter d'un week-end. Bon, normal, hein, au niveau jour, là, on n'aura pas de jour supplémentaire. En tout cas, on s'en approche ensemble et avec un coup d'œil au programme télé dans quelques instants. Indochine va arriver aussi, ou encore Adèle avec Rolling in the Deep sur RMN.
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1: Bonjour, ma petite sélection pour votre soirée télé de ce vendredi 29 mai avec déjà sur France 4 le concert de Gauthier Capuçon enregistré depuis l'Olympia. Cette soirée est présentée comme un carnet de voyage dédié à Paris, ville particulière pour le violoncelliste français. De la musique également sur TMC avec un film coexisté avec Ramzi Bedia, Jonathan Cohen ou encore Guillaume de Tonquédec. Un prêtre, un rabbin et un imam qui vont former un groupe pour sauver un producteur de musique. Masque Singer sur TF1, divertissement présenté par Camille Combal avec des personnalités qui chantent mais qui sont déguisées. Sur M6, Cauchemar en cuisine, magazine incarné par Philippe Etchebest. Famille, je vous aime, divertissement présenté par Michel Drucker sur France 3. Sur W9, enquête d'action, gendarme de l'autoroute du soleil, les chauffards n'ont qu'à bien se tenir. Nouveau numéro de ce magazine présenté par Marie-Ange Casalta. Et puis, Puy du Fou, coulisses et secrets du nouveau spectacle documentaire réalisé par Céline Nourisson sur C-Star. Très bonne soirée télé à tous.

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c'était Benabar avec Quoi qu'on dise sur RMN, la Bretagne en musique. Merci d'être avec nous pour poursuivre ce vendredi matin et notez que vous avez rendez-vous aussi ce week-end à Beau pour Beau en Brique. C'est un week-end 100% créativité qui vous est proposé du côté de la salle du Scaouet. Samedi et dimanche, vous allez pouvoir découvrir des constructions originales, des univers miniatures et puis des animations autour des célèbres briques Lego avec les passionnés de Brick West qui vous attendent sur place. On vous en parle en détail sur rmn.bzh. Valérie Dor dans quelques instants, mais aussi Francis Cabrel tout de suite. Voici Sarbacane sur RMN.

0: Nous étions au cœur des années 80 avec ce titre de Valérie Dors, c'était The Night. Merci d'écouter RMN, la Bretagne en musique avec le retour de l'actualité à 10h. La rédaction se prépare. On jettera aussi un petit coup d'œil à la météo. Prince va arriver avec Kiss et voici l'horoscope de ce vendredi avec Clara sur RMN.
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3: Bonjour à tous, très belle journée en ce vendredi 29 mai. Tout de suite, l'horoscope.
4: Bélier, un virage est annoncé par des divergences familiales, privilégiez vite une négociation.
5: Les taureaux, vous allez devoir utiliser une méthode qui a fait son petit effet par le passé.
6: Gémeaux, le climat astral vous parle de la création d'un tandem côté cœur.
7: Les cancers, un besoin de ne rien céder peut vous mettre en difficulté pour négocier l'avancement de votre carrière.
8: Les lions, ne puisez pas inutilement dans vos réserves qui ne sont pas sans fin, cela pour plaire à tout prix.
9: Les vierges, une saison mal organisée va chambouler un petit calcul mal ficelé, ensuite attention.
10: Balance, il va vous plaire plus que prévu de rentrer dans un milieu inconnu dans les mois à venir.
11: Les scorpions, la chance vous colle au talon et vous avancez plus vite que prévu, regardez bien devant vous.
12: Les Sagittaires, personne ne veut partager vos risques, mais faites en sorte de ne pas l'oublier plus tard.
13: Capricorne, vous avez l'impression de tenir un langage que peu de personnes sont prêtes à entendre.
14: Verseau, des discussions compliquées vous mettent au pied du mur, on ne vous suivra pas aussi vite que vous ne le pensiez.
15: Et enfin, les Poissons, une surprise vous est préparée par votre staff et vous devez en partager les modalités.
16: Très belle journée sur RMN.
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0: Kiss.
1: Il est 10h, merci d'écouter RNN, bienvenue si vous nous rejoignez. Laurent Voulzy arrive avec Véronique Jeannot, Clara Luciani et Rod Stewart aussi. Et voici l'actualité.
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3: Bonjour à tous et bonne matinée.
2: Gwen Bro.
3: Aujourd'hui, c'est la fête des voisins, un rendez-vous né en France qui rassemble des millions de personnes à travers le pays, mais aussi dans le monde. Un moment de convivialité expliqué par Margot Douitil.
4: Depuis sa création en 1999 à Paris, la fête des voisins ne cesse de fédérer. 6,5 millions de participants l'année dernière en France, 19 millions dans le monde. Objectif, créer du lien entre habitants d'un même immeuble, d'une même rue ou d'un même quartier au moins une fois dans l'année. Et pour cette 28e édition, l'événement entend renforcer les solidarités de proximité à l'année avec le lancement du dispositif L'Heure Civique qui permet aux habitants de consacrer une heure par mois à une action solidaire dans son quartier ou sa commune.
3: Merci Margot. Urgence, la Croix-Rouge vous met au défi. À Concarneau, la place des Halles accueillera demain une journée immersive organisée par la Croix-Rouge. Gestes de premiers secours, visites d'ambulances et simulations d'inondations en réalité virtuelle permettront au public de se former tout en découvrant les actions de solidarité menées sur le territoire. Travaux sur le contournement nord-ouest à Quimper du 1er juin au 10 juillet. Le département refait la chaussée sur 7 km de route avec basculement de circulation en double sens à 80 km/h. Une fermeture du giratoire en deux nuits début juillet est envisagée. Des déviations locales sont mises en place. Dépôt sauvage à Carhaix, un important amas de cuves à fioul, de gravats et de vieux meubles souille un terrain vague près de Prévassy. Certains habitants excédés donnent l'alerte. Le site géré par la DIRO présente un risque écologique à proximité d'un ruisseau et de la voie rapide. Un nettoyage et une plainte sont prévus. L'association Santé au Travail en Iroise déménage. Il quitte le port de Brest pour le bâtiment K5 au relais Quéruon. Un investissement de 1 800 000 euros pour 550 mètres carrés avec une salle pour sensibiliser les saisonniers. L'asso suit plus de 100 000 salariés de la pointe bretonne. Et puis la fête du cheval breton, c'est à Landerneau. Rendez-vous demain. L'association Kézek Braise Anne Elorn organise la journée avec plusieurs animations. L'entrée est gratuite. Patrick Bruel, absent des Enfoirés, le chanteur ne participera pas à la prochaine édition des Enfoirés. Une décision prise par l'artiste lui-même, selon l'association qui évoque un choix fait par respect pour les Restos du Cœur et les autres artistes, alors que l'organisation du spectacle de janvier prochain n'a pas encore débuté. Sans transition, le pronostic du Quintet Prix de Clairefontaine à Paris-Vincennes. 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Voilà pour l'actualité. Merci de l'avoir suivi. On passe à la météo.
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3: Une matinée en douceur en Bretagne avec de belles éclaircies et des températures comprises entre 15 et 19 degrés ce matin. Cet après-midi, un voile nuageux s'installera localement sur Brest et plus largement sur le sud Finistère. Les températures seront plus respirables. 20 degrés à Brest, Crozon et Camaret-sur-Mer, 25 degrés à Fouesnant et Bénodet, 26 à Auray, jusqu'à 30 degrés à Vannes. L'indice UV sera encore très élevé, entre 8 et 9. La marée est basse à 10h, elle sera haute vers 16h, coefficient 65. Je vous souhaite à tous une très très belle matinée.
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Désir, désir, Laurent Voulzy, accompagné de Véronique Jeannot à l'instant sur RMN, la Bretagne en musique. Merci de passer votre dernier jour de travail de la semaine avec nous. Nous, on est là pour vous accompagner, forcément, ça se passe beaucoup mieux. 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Vous pourrez comme ça nous écouter dans tous vos déplacements et même très lointains. La suite, ça sera avec Bruno Mars, I Just Might, mais aussi Clara Luciani. Voici Respire Encore sur RMN.

0: Bruno Mars à l'instant, c'était I Just Might sur un RMN, la Bretagne en musique. Madonna va arriver, Santa également, ou encore Robbie Williams avec Angels. Et je vous proposerai un rendez-vous immanquable dans la région aussi à suivre sur RMN.
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C'était Santa avec Dis-moi oui sur RMN, la Bretagne en musique. Et un rendez-vous à noter sur vos agendas pour demain, samedi. C'est les sapeurs-pompiers de Spézet qui fêtent leurs 50 ans et qui veulent absolument fêter ça avec vous, avec une grande journée ouverte à tous qui va démarrer à 14h et jusqu'à 18h. Portes ouvertes à la caserne, avec démonstration, animation, brigade cynophile et découverte du métier de pompier. Ça va vraiment intéresser plus d'une personne, hein, ça je peux vous le dire. Vous allez pouvoir ensuite, à partir de 19h, prendre la direction de la salle Omnisport pour un grand bal années 80 suivi d'un feu d'artifice. L'entrée est gratuite à toutes et à tous toute la journée, donc ne manquez pas d'aller fêter ce bel anniversaire avec eux. Dans quelques instants, Eurythmics, mais également Mylène Farmer. Tout de suite, voici California.

0: Eurythmics avec Here Come the Rain Again à l'instant sur RMN. Bon vendredi matin à vous. On entamera la dernière ligne droite de la matinée là dans quelques minutes à 11h avec le point sur l'actualité. La rédaction se prépare. On écoute Zazie juste avant et tout de suite, nous allons nous rendre aussi du côté du jardin sur RMN.
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4: Bienvenue dans Esprit Jardin. Avec des températures qui ont dépassé les 35 degrés cette semaine, et ça continue ce week-end, même s'il y aura une légère baisse, eh bien le jardin est mis à rude épreuve. Lors de telles chaleurs, la priorité n'est plus de faire pousser les plantes plus vite, mais de les aider à traverser cet épisode dans les meilleures conditions. Alors, au potager, surveillez particulièrement les légumes récemment plantés. Leurs racines sont encore peu développées et peuvent souffrir très rapidement du manque d'arrosage. Alors, de l'eau copieusement le matin reste la meilleure solution pour maintenir une bonne réserve d'humidité dans le sol. Si ce n'est pas encore fait, installez ou renforcez le paillage. Sous une telle chaleur, quelques centimètres de paille, de tonte sèche ou de copeaux de bois permettent de conserver la fraîcheur et de limiter fortement l'évaporation. Les tomates commencent à bien se développer, mais attention aux coups de soleil sur les fruits les plus exposés. Un feuillage en bonne santé constitue leur meilleure protection naturelle. Allez, direction la pelouse. Laissez-la tranquille. Évitez la tonte pendant les périodes les plus chaudes. Un gazon plus haut protège naturellement le sol et limite le dessèchement. Enfin, n'oubliez pas les auxiliaires du jardin. Oiseaux, abeilles et papillons apprécient toujours une coupelle d'eau propre placée à l'ombre. Mon conseil cette semaine, après plusieurs jours de forte chaleur, profitez de la baisse annoncée des températures ce week-end pour arroser en profondeur et vérifier l'état de vos plantations. C'est souvent après le pic de chaleur que les premiers signes de stress apparaissent. Il me reste à vous dire à très bientôt dans Esprit Jardin.
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0: Matinée avec RMN, il est 11h, Jean-Jacques Goldman va arriver, Claudio Capeo également, ou encore Elton John, Don't Go Breaking My Heart, en duo avec Kiki D, et on fait le point sur l'actualité.
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2: Bonjour à tous et bienvenue.
1: Gwen Bro.
2: Malgré un contexte économique toujours tendu, la solidarité ne faiblit pas. Les associations ont enregistré une belle surprise l'an dernier avec une nette progression des dons des particuliers. Margot Douitil.
3: Les Français ont été plus généreux en 2025. Selon le baromètre de France Générosité, les dons aux associations ont augmenté de 3,6% sur un an pour atteindre plus de 1,2 milliard d'euros collectés. Une hausse remarquable alors que l'inflation continue de peser sur le budget des ménages. Autre tendance forte, le développement des dons sur Internet. Plus d'un tiers des dons ponctuels sont désormais réalisés en ligne. Les événements caritatifs sur le web ont même permis de doubler les montants récoltés en un an. Un signal encourageant pour les associations, même si elles restent prudentes pour 2026.
2: Un article complet est à retrouver dès maintenant sur notre site Internet. Explosion dans une maison à Plougufan. Hier vers 4h du matin, une forte déflagration a soufflé une toiture dans la rue de la Ville-Marquet. Aucun blessé ni d'incendie déclenché. L'origine accidentelle semble liée à une concentration de vapeur d'essence dans le garage. La famille a été relogée chez les proches à Quimper. Sauvetage en mer au large de Camaret-sur-Mer. Ça s'est passé mercredi soir vers 22h. 6 personnes ont lancé un appel à l'aide après la découverte d'une voie d'eau sur leur bateau. Le Cross Corsen a mobilisé un hélicoptère de la marine et deux vedettes SNSM. Tous ont été ramenés sains et saufs. Trafic de stupéfiants sur Pontivy. 6 personnes ont été condamnées mercredi par le tribunal de Lorient pour leur rôle dans un réseau actif entre 2020 et 2021. Le principal organisateur écope de 4 ans de prison et 4000 euros d'amende. Les autres peines vont de 12 mois ferme à 4 mois avec sursis. Le navire plastique Odyssée débarque à Lorient du 8 au 11 juin. Le laboratoire flottant fera escale dans la rade afin de sensibiliser à la dépollution plastique. Plusieurs visites et conférences et projections sont prévues pendant ces 4 jours. Un événement ouvert au public et aux scolaires. Soutien total à la Roumanie. L'OTAN affiche sa solidarité absolue avec la Roumanie après la chute d'un drone sur un immeuble résidentiel près de la frontière ukrainienne. L'Alliance dénonce l'irresponsabilité de la Russie et promet de renforcer ses défenses face aux menaces aériennes. Aide au carburant, 9000 TPE et PME ont déjà sollicité le prêt Flash Carburant lancé par le gouvernement à la mi-avril. Ce dispositif vise à soutenir la trésorerie des entreprises confrontées à la flambée des prix de l'énergie liée à la guerre au Moyen-Orient. Sans transition, les pronostics du Quintet pour le prix Clairefontaine à Paris-Vincennes, notez le 8, le 9, le 4, le 14, le 10, le 5, le 2 et le 3. Je vous souhaite une très très belle matinée.

Quand la musique est bonne, c'était Jean-Jacques Goldman à l'instant sur RMN et elle est bonne, que des tubes pour accompagner votre fin de matinée de vendredi. Bonnet M va arriver dans un instant avec Rasputin et Claudio Capeo. On va chercher ce titre d'ailleurs sur son dernier album Nouveau Souffle. Voici Qu'est-ce qu'il me restera sur RMN.

0: Rasputin, c'est un classique de Bon M et je voulais absolument le diffuser ce matin, le partager en tout cas. Et ça nous plonge déjà presque dans l'ambiance du week-end. On va continuer avec Pascal Obispo dans quelques instants, Guns N' Roses également ou encore Amy Winehouse qui s'approche. Et c'est avec Rehab sur RMN.
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Knocking on Heaven's Door avec Guns N' Roses sur un Ramen. Merci de passer votre fin de matinée avec nous. Et puis alors notez que vous avez rendez-vous pour Bejnos du côté de Plémel pour cette troisième édition festive et bretonne. Rendez-vous demain à la salle du Grosse Veine et dès 14h avec animation, jeux bretons, danse et initiation à la langue bretonne pour toute la famille. Et en soirée, place à la musique avec le Festnos. Et sur scène en Poil, les frères Maevas et beaucoup d'autres qui vous attendent. Donc à vous maintenant de venir retrouver toutes les infos sur rmn.bzh. La suite avec Le Boss, Bruce Springsteen, Streets of Philadelphia et Héloïse, Cowgirl Modern sur RMN.

0: La chanteuse australienne Sia, c'était Chandelier à l'instant sur RMN, la Bretagne en musique. Merci de passer cette fin de matinée avec nous. Dans quelques minutes à midi, vous allez retrouver la rédaction pour le point sur l'actualité de la mi-journée et également les prévisions météo. Et avant ça, c'est REM qui nous rejoint avec Shiny Happy People sur RMN.
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0: Écoutez, RMN, bienvenue si vous nous rejoignez. Daniel Balavoine arrive, Jake et Carla ou encore Simple Minds, c'est avancé à la météo et l'actualité tout de suite.
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2: Bonjour à tous et bienvenue.
1: Gwen Bro.
2: Auberge de jeunesse, le projet menacé à Concarneau. La rénovation de l'auberge de jeunesse vient d'obtenir son permis de construire après plusieurs années de blocage. Mais l'explosion des coûts menace désormais ce chantier à 1,5 million d'euros, pourtant crucial pour sauver l'établissement vieillissant. Morlaix va se couvrir de graffes. Le Morlaix Art Tour fait son retour cet été avec 9 nouvelles fresques monumentales dans la ville. 15 artistes sont attendus et le tunnel du funiculaire pourrait même ouvrir en continu pour accueillir davantage de visiteurs. Drame au travail dans le Finistère. Deux hommes ont comparu hier devant le tribunal de Brest après la mort d'un ouvrier agricole de 28 ans, happé par une machine artisanale à la Roche-Maurice en 2023. L'employeur risque 2 ans de prison avec sursis et de lourdes amendes. Mal logement, l'alerte en Centre-Bretagne. Réunie à Carhaix, la Fondation pour le logement tire la sonnette d'alarme sur l'habitat indigne en Centre-Bretagne. Plus de la moitié des logements du territoire ont été construits avant 1971 et 2/3 sont classés énergivores. Le mystérieux bâtiment de Quimperlé va enfin ouvrir. Après des années de travaux et de spéculations, l'imposante bâtisse de la rue de Pont-Aven, à côté du centre Leclerc, accueillera finalement un restaurant baptisé Arthur. L'Assemblée nationale a voté à l'unanimité l'abrogation du Code noir et de l'ensemble des textes ayant encadré l'esclavage dans les colonies françaises. Un geste hautement symbolique pour tourner définitivement la page de dispositions jamais formellement supprimées depuis l'abolition en 1848. Gaza, Israël durcit encore son offensive. Le Premier ministre israélien Benjamin Netanyahou affirme avoir ordonné à son armée de prendre le contrôle de 70% de la bande de Gaza. Une annonce qui marque une nouvelle escalade malgré le cessez-le-feu censé être en vigueur depuis octobre. Ce dimanche, on célèbre la fête des mères, un moment d'amour pour sa maman où chacun essaie de trouver le cadeau parfait. Mais d'où vient cette tradition, Titouan Guibert ?
3: Contrairement aux idées reçues, la fête des mères n'est pas purement commerciale. Ses origines remontent à l'Antiquité où les Grecs célébraient déjà les divinités de la maternité. En France, la fête prend sa forme moderne après la Première Guerre mondiale pour rendre hommage aux mamans et aux veuves avant d'être gravée dans la loi en 1950. Depuis, chaque dernier dimanche du mois de mai, c'est la course aux cadeaux. Fleurs, chocolat et parfums restent les grands classiques. Mais n'oubliez pas, avant ce dimanche, que les attentions les plus simples sont souvent les meilleures.
2: Merci Titouan. Les pronostics du Quintet pour le prix de Clairefontaine à Paris-Vincennes aujourd'hui. Départ à 20h15, c'est Spartan. Notez notre sélection. Le 8, le 9, le 4, le 14, le 10, le 5, le 2 et le 3. Voilà pour l'actu, on passe tout de suite à la météo.
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2: Cet après-midi, un voile nuageux va s'installer localement sur Brest et plus largement ensuite sur le sud Finistère. Les températures seront plus respirables avec 20 degrés à Brest, Crozon et Cabaret-sur-Mer, 25 degrés à Fouesnant et Bénodet, 26 degrés à Auray et jusqu'à 30 degrés à Vannes. L'indice UV sera encore très élevé, entre 8 et 9. Pensez donc à vous protéger du soleil, les marées. Eh bien, la mer est basse. Actuellement, elle sera haute vers 16h, coefficient 65. Coup d'œil sur demain matin, quelques nuages vont pointer leur nez. Moyenne des températures au réveil, 20 à 23 degrés.
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L'Aziza, Daniel Balavoine sur RMN. On est revenu en 1985 sur le dernier album de Daniel Balavoine, l'album Sauver l'amour. Dans quelques instants, Genesis arrive, Invisible Touch. Et Jack et Carla, voici la recette sur RMN.

0: Genesis à l'instant. C'était Invisible Touch sur RMN. 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On va parler sport dans quelques minutes. En attendant, eh bien, Angèle nous rejoint. The Cranberries également, Just My Imagination et Ace of Base pour un retour dans la décennie 90. Très vite sur RMN.
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c'était Christophe Willem à l'instant avec System. Merci d'être avec nous et si vous êtes sportif, vous allez être gâté. Hein. C'est la rando de la Pierre Bleue qui revient à Motreff avec une nouveauté, un week-end complet entre marche, trail et VTT avec demain samedi un parcours marche et trail sur 5 à 20 km et dimanche, c'est les VTTistes qui vont prendre le relais sur des circuits de 25 à 50 km. Les départs vont se faire depuis le terrain de foot. Il y aura un ravitaillement, casse-croûte et ambiance conviviale évidemment au programme de ce week-end. Ne manquez pas ça. Dans quelques instants, Boulevard Désert et Jérémy Frérot, mais également Paul Young tout de suite avec Love of the Common People sur RMN.

0: of Glass et Blondie et la voix de Debbie Harry, bien sûr, sur RMN. Je vous souhaite une très belle journée, mais également un excellent week-end. J'aurai le plaisir de vous retrouver lundi à partir de 9h. C'était Anthony. Talk Talk va arriver avec Such a Shame. Et juste avant, voici le programme télé sur RMN.
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2: Bonjour, ma petite sélection pour votre soirée télé de ce vendredi 29 mai avec déjà sur France 4 le concert de Gauthier Capuçon enregistré depuis l'Olympia. Cette soirée est présentée comme un carnet de voyage dédié à Paris, ville particulière pour le violoncelliste français. De la musique également sur TMC avec un film coexisté avec Ramzi Bedia, Jonathan Cohen ou encore Guillaume de Tonquédec. Un prêtre, un rabbin et un imam qui vont former un groupe pour sauver un producteur de musique. Masque Singer sur TF1, divertissement présenté par Camille Combal avec des personnalités qui chantent mais qui sont déguisées. Sur M6, Cauchemar en cuisine, magazine incarné par Philippe Etchebest. Famille, je vous aime, divertissement présenté par Michel Drucker sur France 3. Sur W9, enquête d'action, gendarmes de l'autoroute du soleil, les chauffards n'ont qu'à bien se tenir. Nouveau numéro de ce magazine présenté par Marie-Ange Casalta. Et puis, Puy du Fou, coulisses et secrets du nouveau spectacle documentaire réalisé par Céline Nourisson sur C Star. Très bonne soirée télé à tous.
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0: Il est 13h.
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2: Bonjour à tous et bienvenue.
1: Gwen Bro.
2: Auberge de jeunesse, le projet menacé à Concarneau. La rénovation de l'auberge de jeunesse vient d'obtenir son permis de construire après plusieurs années de blocage. Mais l'explosion des coûts menace désormais ce chantier à 1,5 million d'euros, pourtant crucial pour sauver l'établissement vieillissant. Morlaix va se couvrir de graffes. Le Morlaix Art Tour fait son retour cet été avec 9 nouvelles fresques monumentales dans la ville. 15 artistes sont attendus et le tunnel du funiculaire pourrait même ouvrir en continu pour accueillir davantage de visiteurs. Drame au travail dans le Finistère. Deux hommes ont comparu hier devant le tribunal de Brest après la mort d'un ouvrier agricole de 28 ans, happé par une machine artisanale à la Roche-Maurice en 2023. L'employeur risque 2 ans de prison avec sursis et de lourdes amendes. Mal logement, l'alerte en Centre-Bretagne. Réunie à Carhaix, la Fondation pour le logement tire la sonnette d'alarme sur l'habitat indigne en Centre-Bretagne. Plus de la moitié des logements du territoire ont été construits avant 1971 et 2/3 sont classés énergivores. Le mystérieux bâtiment de Quimperlé va enfin ouvrir. Après des années de travaux et de spéculations, l'imposante bâtisse de la rue de Pont-Aven, à côté du centre Leclerc, accueillera finalement un restaurant baptisé Arthur. L'Assemblée nationale a voté à l'unanimité l'abrogation du Code noir et de l'ensemble des textes ayant encadré l'esclavage dans les colonies françaises. Un geste hautement symbolique pour tourner définitivement la page de dispositions jamais formellement supprimées depuis l'abolition en 1848. Gaza, Israël durcit encore son offensive. Le premier ministre israélien Benjamin Netanyahou affirme avoir ordonné à son armée de prendre le contrôle de 70% de la bande de Gaza. Une annonce qui marque une nouvelle escalade malgré le cessez-le-feu censé être en vigueur depuis octobre. Ce dimanche, on célèbre la fête des mères, un moment d'amour pour sa maman où chacun essaie de trouver le cadeau parfait. Mais d'où vient cette tradition, Titouan Guibert?
3: Contrairement aux idées reçues, la fête des mères n'est pas purement commerciale. Ses origines remontent à l'Antiquité où les Grecs célébraient déjà les divinités de la maternité. En France, la fête prend sa forme moderne après la Première Guerre mondiale pour rendre hommage aux mamans et aux veuves avant d'être gravée dans la loi en 1950. Depuis, chaque dernier dimanche du mois de mai, c'est la course aux cadeaux. Fleurs, chocolat et parfums restent les grands classiques. Mais n'oubliez pas, avant ce dimanche, que les attentions les plus simples sont souvent les meilleures.
2: Merci Titouan. 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Le 8, le 9, le 4, le 14, le 10, le 5, le 2 et le 3. Voilà pour l'actu, on passe tout de suite à la météo.
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2: Cet après-midi, un voile nuageux va s'installer localement sur Brest et plus largement ensuite sur le sud Finistère. Les températures seront plus respirables avec 20 degrés à Brest, Crozon et Cabaret-sur-Mer, 25 degrés à Fouesnant et Bénodet, 26 degrés à Auray et jusqu'à 30 degrés à Vannes. L'indice UV sera encore très élevé, entre 8 et 9. Pensez donc à vous protéger du soleil, les marées. Eh bien, la mer est basse. Actuellement, elle sera haute vers 16h, coefficient 65. Coup d'œil sur demain matin, quelques nuages vont pointer leur nez. Moyenne des températures au réveil, 20 à 23 degrés.
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0: Ligne droite de la semaine avec dans quelques instants Charlotte Cardin, Simple Minds, Étienne Dao et Donna Summer. Juste après l'info et la météo, RMN, il est déjà 16h.
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2: Bonjour à tous, bienvenue.
1: Titouan Guibert.
2: À la une, c'est la 5e édition du Festikouet qui se tiendra du 5 au 6 juin au Faouët. Parmi les têtes d'affiche cette année, Superbus, la compagnie créole ou encore NASA. Fabien Kervéadou, cofondateur de l'événement, nous déroule l'organisation.
3: L'organisation, elle est de plus en plus facile, on va dire, parce qu'on a des bénévoles en or. C'est vraiment une grosse force qu'on a au Festikouet et ainsi des partenaires privés qui sont derrière nous et chaque année, ça évolue. Et je profite aussi vraiment pour leur remercier parce que sans eux, on peut pas organiser un festival tel que Festikouet et on sera prêt pour accueillir les festivaliers chez nous en terre faouétaise.
2: Voilà donc rendez-vous du 5 au 6 juin au Faouët pour le Festikouet. Aux urgences, la Croix-Rouge vous met au défi. À Concarneau, la place des Halles accueillera demain une journée immersive organisée par la Croix-Rouge. Gestes de premier secours, visites d'ambulances et simulations d'inondations en réalité virtuelle permettront au public de se former, tout en découvrant les actions de solidarité menées sur le territoire. Condamnation après un drame au travail dans le Finistère. Deux hommes ont comparu hier devant le tribunal de Brest après la mort d'un ouvrier agricole de 28 ans. La victime avait été happée par une machine artisanale à La Roche-Maurice en 2023. L'employeur risque 2 ans de prison avec sursis et de lourdes amendes. Dans le reste de l'actualité, c'est un dispositif de sécurité exceptionnel pour la Ligue des Champions. Demain soir se joue la finale entre le Paris Saint-Germain et Arsenal. Près de 22 000 policiers et gendarmes seront mobilisés partout en France. Les autorités craignent une montée en tension comme l'an passé. À Paris, les Champs-Élysées seront fermés à la circulation. Aujourd'hui, nous célébrons la fête des voisins, un rendez-vous né en France qui rassemble des millions de personnes à travers le pays, mais aussi dans le monde. Margot Douétil.
4: Depuis sa création en 1999 à Paris, la fête des voisins ne cesse de fédérer. 6,5 millions de participants l'année dernière en France, 19 millions dans le monde. Objectif, créer du lien entre habitants d'un même immeuble, d'une même rue ou d'un même quartier au moins une fois dans l'année. Et pour cette 28e édition, l'événement entend renforcer les solidarités de proximité à l'année avec le lancement du dispositif L'Heure Civique qui permet aux habitants de consacrer une heure par mois à une action solidaire dans son quartier ou sa commune.
2: Merci Margot. Sans transition, les pronostics du Quintet en nocturne à Paris-Vincennes pour le prix de Clairefontaine. Départ ce soir à 20h15, 16 partants. Notre sélection, notez le 8, le 9, le 4, le 14, le 10, le 5, le 2 et le 3. Voilà pour l'actu. Tout de suite, la météo.
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2: Les températures sont en nette baisse par rapport à ces derniers jours sur la Bretagne. L'ambiance est un peu plus agréable et l'air respirable. Le ciel se couvre légèrement avec encore quelques belles éclaircies par endroits. Les températures maximales autour des 26-27 degrés jusqu'à Lorient, Concarneau, 25 degrés à Carhaix et Vannes. Le vent reste proche des 20-25 km/h en moyenne. Pour ce week-end, beau temps annoncé dès demain avec de belles éclaircies. Mais dimanche, les conditions se dégradent avec des nuages denses qui devraient vite remplacer notre ciel.
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Les Simple Minds dans les années 80 avec Live and Kicking. Bonjour à tous et merci de nous avoir choisis pour accompagner cette fin de semaine sur RMN, la Bretagne en musique. Bah oui, une semaine un peu plus courte avec le lundi de Pentecôte et forcément, ça donne l'impression que le vendredi arrive encore plus vite. C'est Roméald avec vous jusqu'à 20h pour le 16-20. Alors on programme aujourd'hui tous les tubes que vous aimez, vos plus beaux souvenirs et bien sûr beaucoup de musique pour finir tranquillement cette semaine ensemble. Avec aussi dans l'émission l'information à chaque début d'heure, le point météo et l'agenda loisirs pour vos idées de sortie partout en Bretagne. Et puis tiens, aujourd'hui, vendredi, j'aurai une petite

0: étoiles. Et on invitera Tina Turner. Et le tube GoldenEye sur RMN. 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

C'était Pierre Garnier avec L'Horizon sur RMN. Et à l'horizon des rendez-vous du week-end, les passionnés de briques ont rendez-vous à Beau pour le rendez-vous Beau en briques. Un week-end de 100% créativité. Du côté de la salle du Scaouette, samedi et dimanche, découvrez des constructions originales, des univers miniatures et des animations autour des célèbres briques Lego avec les passionnés de BrickWest. Notez que l'entrée est fixée à 4€ avec tombola incluse. C'est gratuit pour les moins de 3 ans. Restauration sur place, une sortie idéale en famille et pour les petits et grands constructeurs. Donc c'est ce week-end et pour savoir un petit peu plus, allez faire un tour sur le site de la radio rmn.bzh dans l'agenda loisirs. On va écouter Indochine avec L'Aventurier, on va écouter François Fellman, Les Valses de Vienne. Et tout de suite à suivre, voici Axel Red avec Je t'attends sur RMN.

0: Sur la Bretagne en musique. 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

0: ce dernier rendez-vous de la semaine. Excellent vendredi avec dans un instant Bruno Mars, Florent Pagny, Jean-Jacques Goldman et Queen Kind of Magic. Il est déjà 17h, voici l'information et juste après la météo.
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1: Titouan Guibert.
2: À la une, défense en Bretagne. La région veut booster ses entreprises du secteur, un pilier qui emploie déjà 60 000 personnes, autant que l'agroalimentaire, avec un partenariat renforcé pour la formation, l'innovation et les investissements, notamment via un pass défense et des aides européennes. Une grenade découverte en déchetterie. Hier, en fin d'après-midi, les agents de Plougonvelin ont repéré une grenade défensive au fond de la benne à ferraille. La gendarmerie est intervenue immédiatement sur place et le service de déminage de Brest a été appelé. La communauté du Pays d'Iroise rappelle que les munitions ne doivent jamais être déposées ainsi. Débat sur le préau de l'école à Lokirec. Lors du conseil municipal, l'opposition s'est étonnée du montant de 120 000 euros annoncé pour la construction. Le maire a défendu la procédure pour ne pas perdre encore une année de travaux. D'autres chantiers sur les sanitaires et les portes ont aussi été validés. Les urgences, la Croix-Rouge vous met au défi. À Concarneau, la place des Halles accueillera demain une journée immersive organisée par la Croix-Rouge. Gestes de premier secours, visites d'ambulances et simulations d'inondations en réalité virtuelle permettront au public de se former, tout en découvrant les actions de solidarité menées sur le territoire. Condamnation après un drame au travail dans le Finistère. Deux hommes ont comparu hier devant le tribunal de Brest après la mort d'un ouvrier agricole. Les faits remontent à 2023 à La Roche-Maurice, lorsque la victime a été happée par une machine artisanale. L'employeur risque jusqu'à 2 ans de prison avec sursis et de lourdes amendes. Dans le reste de l'actu, une attaque de drone en Roumanie. La France condamne avec fermeté l'incursion russe qui a fait 2 blessés. Le Quai d'Orsay dénonce une violation du droit international et a convoqué l'ambassadeur russe. Certains experts redoutent une montée en tension qui pourrait menacer plus directement l'Union européenne. Face aux températures records cette semaine, nos logements se sont vite transformés en fournaises. Pour garder son intérieur au frais sans climatisation, quelques astuces existent. Dimitri Coutan.
3: Oui, pendant la journée, le premier réflexe reste de fermer fenêtres et volets. Selon l'ADEME, les stores ou brise-soleil extérieurs sont les plus efficaces pour faire barrage aux rayons UV. Les rideaux thermiques ou les films anti-chaleur posés sur les vitres constituent aussi de bonnes alternatives. Plus surprenant mais très efficace, vous pouvez badigeonner vos vitres de blanc de meudon, une poudre naturelle mélangée à de l'eau, ou simplement tendre un drap blanc pour réfléchir la lumière du soleil.
2: Merci Dimitri. 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Voilà pour l'actu, tout de suite, la météo.
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2: Les températures ont nettement baissé par rapport à cette semaine caniculaire sur la Bretagne, rendant l'ambiance un peu plus supportable, même si le ciel reste assez couvert, quelques nuages et quelques brèves éclaircies par moment. Des températures proches des 25-26 degrés jusqu'à Quimper, Quimperlé, 25 degrés à Lorient et Auray. Le vent reste faible, proche des 20-25 km/h en moyenne. Sur le littoral, notez la marée haute en ce moment, coefficient de 70. Pour ce week-end, ce sont de belles éclaircies annoncées dès demain et le retour de dégradation dès dimanche.
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0: Mars à l'instant avec I Just Might sur RMN. Tiens, pour finir cette semaine, une petite actu insolite qui m'a franchement fait sourire. Imaginez la scène, un homme arrêté pour ivresse au volant appelle un ami pour venir le récupérer au commissariat. Sauf que l'ami en question arrive lui aussi ivre et surtout sans permis. Je vous raconte cette histoire juste après avoir écouté U2 avec le tube Weaver Without You. On aura aussi France Gall, Débranche et Claudio Capéo avec Qu'est-ce qu'il me restera sur RMN.
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Qu'est-ce qu'il me restera à l'instant ? C'était Claudio Capeo sur RMN La Bretagne en musique. Bon alors pour ce vendredi, pour cette fin de semaine, une petite histoire complètement improbable qui nous vient des États-Unis. Dans l'état de New York, un automobiliste est contrôlé par la police pour conduite en état d'ivresse. L'homme est emmené au commissariat, puis autorisé à appeler un ami pour venir le récupérer. Jusque-là, tout est normal, oui. Quelques minutes plus tard, son ami débarque au volant de sa voiture, mais attire immédiatement l'attention des policiers en entrant carrément dans une zone réservée aux forces de l'ordre, avec une conduite, on va dire, un petit peu hésitante.

affaires liées à l'alcool au volant. Bon, le jeune homme est donc arrêté à son tour pour une conduite en état d'ivresse, conduite surtout sans permis, et circulation dans une zone interdite. Et le plus drôle dans l'histoire, c'est qu'on ne sait toujours pas qui est finalement venu récupérer les deux hommes. Quand on vous dit que le monde devient fou et le pire là-dedans, ce n'est qu'un début. Oui, dans quelques instants, Eros Ramazzotti, Una Storia Importante, Mylène Farmer et puis Ed Sheeran qu'on va écouter tout de suite. Voici Bad Habits.

0: Une grande voix italienne, bien sûr, celle de Eros Ramazzotti en 1985. On vient d'écouter Una Storia Importante sur RMN, un titre qui a largement contribué à faire connaître Eros Ramazzotti dans toute l'Europe. Dans quelques minutes, vos informations à 18h, un nouveau flash d'actualité en Bretagne et le petit point météo juste après les infos parce que le temps c'est important, surtout à l'approche d'un nouveau week-end. Mais avant les infos, avant la météo, moi j'ai le temps de préparer Jamiroquai, Virtual Insanity. C'est ce qu'on écoute dans les prochaines minutes.
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0: fois pour finir cette semaine. Tous les tubes que vous aimez vous accompagnent sur RMN. Dizry, Jake et Carla, Marc Lavoine, Michael Jackson, juste après les informations. 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
2: Bonjour à tous, bienvenue.
1: Titouan Guibert.
2: À la une, la cinquième édition du Festiquette se tiendra du 5 au 6 juin prochain au Faouët. Parmi les têtes d'affiche cette année, Superbus, la compagnie créole ou encore NASA. Comment se passe l'organisation d'un tel événement? La réponse avec Fabien Kerviadou, cofondateur.
3: L'organisation, elle est de plus en plus facile, on va dire, parce qu'on a des bénévoles en or. C'est vraiment une grosse force qu'on a au Festiquette et ainsi des partenaires privés qui sont derrière nous et chaque année, ça évolue. Et je profite aussi vraiment pour leur remercier parce que sans eux, on ne peut pas organiser un festival tel que Festiquette et on sera prêt pour accueillir les festivaliers chez nous en terre faouétaise.
2: Voilà donc rendez-vous du 5 au 6 juin prochain au Faouët pour le Festiquette. Une découverte insolite en déchetterie, une grenade a été retrouvée en fin d'après-midi hier par les agents de Plougonvelin. La gendarmerie est intervenue immédiatement sur le site et le service de déminage à Brest a été appelé. La communauté du Pays d'Iroise rappelle que les munitions ne doivent jamais être déposées ainsi. Débat sur le préau de l'école à Lokirec. Lors du dernier conseil municipal mercredi, l'opposition s'est étonnée du montant de 120 000 euros annoncé pour la construction. Le maire a défendu la procédure pour ne pas perdre encore une année de chantier. Des travaux sur les sanitaires ont aussi été validés. Dans le reste de l'actu, vers un clap de fin pour Patrick Bruel et les Enfoirés. Suite aux accusations de violences sexuelles, le chanteur ne participera pas à la prochaine édition prévue en janvier 2027. Il a lui-même décidé de se retirer par respect pour l'association et les autres artistes. Pour les mêmes raisons, des dizaines d'autres concerts ont déjà été annulés à l'étranger. Ce dimanche, nous célébrons la fête des mères, un moment d'amour pour toutes les mamans où chacun essaie de trouver le cadeau parfait. Mais d'où vient cette tradition, Dimitri Coutan?
4: Oui, contrairement aux idées reçues, la fête des mères n'est pas purement commerciale. Ses origines remontent à l'Antiquité où les Grecs célébraient déjà les divinités de la maternité. En France, la fête prend sa forme moderne après la Première Guerre mondiale pour rendre hommage aux mamans et aux veuves avant d'être gravée dans la loi en 1950. Depuis, chaque dernier dimanche du mois de mai, c'est la course aux cadeaux. Fleurs, chocolat et parfums restent les grands classiques. Mais n'oubliez pas que les attentions les plus simples sont souvent les meilleures.
2: Merci Dimitri. 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Voilà pour l'actu. Merci de l'avoir suivi. Tout de suite, la météo.
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2: Pour la fin d'après-midi, c'est une baisse sensible des températures générales par rapport au jour précédent. L'ambiance est beaucoup plus agréable, malgré un ciel qui se couvre davantage. Le soleil alterne avec des passages nuageux. Les températures restent proches des 24-25 degrés jusqu'à Douarnenez, Concarneau, 24 degrés à Lorient et Plouermel. Le vent lui reste faible, proche des 20-25 km/h en moyenne. Pour ce week-end, on note demain du beau temps avec de belles éclaircies. Et malheureusement, pour dimanche, c'est le retour de quelques dégradations sur la Bretagne.
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0: Merci de nous avoir choisis pour accompagner votre fin de semaine. Excellent vendredi avec RMN. Et à l'instant, la chanteuse Desiree, c'était Life. Dans quelques instants, les suggestions télé comme chaque soir. Les programmes télé sur le coup des 18h30. Mais avant de parler télé, une ambiance très ensoleillée avec Kenji Girac. On va écouter Andalouse sur RMN. Et dans les années 80... Un énorme classique funk disco en 81. Earth, Wind & Fire qu'on va écouter avec Let's Groove sur RMN.
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1: Bonjour, ma petite sélection pour votre soirée télé de ce vendredi 29 mai avec déjà sur France 4 le concert de Gauthier Capuçon enregistré depuis l'Olympia. Cette soirée est présentée comme un carnet de voyage dédié à Paris, ville particulière pour le violoncelliste français. De la musique également sur TMC avec un film coexister avec Ramzi Bedia, Jonathan Cohen ou encore Guillaume de Tonquédec. Un prêtre, un rabbin et un imam qui vont former un groupe pour sauver un producteur de musique. Mask Singer sur TF1, divertissement présenté par Camille Combal avec des personnalités qui chantent mais qui sont déguisées. Sur M6, Cauchemar en cuisine, magazine incarné par Philippe Etchebest. Famille, je vous aime, divertissement présenté par Michel Drucker sur France 3. Sur W9, enquête d'action, gendarmes de l'autoroute du soleil, les chauffards n'ont qu'à bien se tenir. Nouveau numéro de ce magazine présenté par Marie-Ange Casalta. Et puis, Puits du Fou, coulisses et secrets du nouveau spectacle documentaire réalisé par Céline Nourisson sur ses stars. Très bonne soirée télé à tous.

Let the Music Play à l'instant avec le chanteur Barry White, bien sûr, sur RMN. Bon, tout de suite, avis aux sportifs de la région, puisque la rando de la Pierre Bleue revient ce week-end à Motreff avec une nouveauté, un week-end complet entre marche, trail et VTT. Alors samedi, place au parcours marche et trail de 5 à 20 km. Et puis dimanche, les VTTistes prendront le relais avec des circuits de 25 à 50 km, avec des départs depuis le terrain de foot, ravitaillement, casse-croûte sur place et ambiance conviviale au programme. Un beau week-end sport et nature, donc à partager en famille ou entre amis. Du côté de Motreff, pour le retour de la musique dans un instant, on va écouter Grand Corps Malade avec Kimber Rose. Il y aura aussi Amy Winehouse et Louane. C'est maintenant, voici Chien sur RMN.

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0: Un joli mélange de soul, de jazz et de pop, comme savait si bien le faire Amy Winehouse, tiré de son emblématique album Back to Black en 2006. À l'instant, You Know I'm No Good sur RMN. Dans quelques minutes, un nouveau rendez-vous d'information. Rendez-vous à 19h avec la rédaction d'RMN, l'actualité de la région, plus le petit coup d'œil météo pour ce week-end. Mais avant ça, Len Marlin, Where I'm Headed. Fin des années 90 en 99, c'est ce qu'on va écouter très vite sur RMN.
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0: Stéphane Echer et No Doubt, Don't Speak, juste après l'information et le point météo. Et Raymond, il est déjà 19h.
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2: Bonsoir à tous et bienvenue.
1: Titouan Guibert.
2: À la une, défense en Bretagne, la région veut booster ses entreprises du secteur, un pilier qui emploie déjà 60 000 personnes, autant que l'agroalimentaire, avec un partenariat renforcé pour la formation, l'innovation et les investissements, notamment via un pass défense et des aides européennes. Pollution aux hydrocarbures dans le Ster à Quimper. Ce midi, une alerte a été donnée dans le quartier du Moulin Vert. Une nappe s'écoule depuis plusieurs heures. Les pompiers ont dû déployer des boudins de protection. La source reste inconnue, mais pourrait venir d'un château d'eau. L'impact pourrait atteindre l'Audet. Mobilisation après la découverte d'une voiture en feu sur la voie rapide. Dans la nuit d'hier, les pompiers sont intervenus à Lanester. Un véhicule a pris feu sur la bande d'arrêt d'urgence. Fort heureusement, aucun blessé n'a été signalé. L'opération a duré plus d'une heure. Un sous-marin italien était présent à Brest. Le Romeo Romei de la marine italienne a fait escale cette semaine à la base navale. Un bâtiment de type allemand 212A, mis en service pour 2028. Le navire est parti aujourd'hui. Il a appareillé pour rejoindre la Méditerranée. Une visite de routine pour ce submersible de 1830 tonnes en plongée. Et puis, direction l'aérodrome de Guiscriff, où l'association Eau et Rivière dénonce un saccage et porte plainte après des travaux qui auraient très nettement détérioré un ruisseau et rasé des boisements en zone humide. La gestionnaire du site évoque des contraintes de sécurité imposées par la DGAC pour éviter la fermeture. L'enquête sur la détérioration des lieux se poursuit. Dans le reste de l'actu, dispositif de sécurité exceptionnel pour la Ligue des Champions. Demain soir se joue la finale entre le PSG et Arsenal. Près de 22 000 policiers et gendarmes seront mobilisés partout en France. Les autorités craignent des débordements comme l'an dernier. Malgré un contexte économique toujours tendu, la solidarité ne faiblit pas. Les associations ont enregistré une belle surprise l'an passé avec une nette progression des dons des particuliers. Gwen Bro.
3: Les Français ont été plus généreux en 2025 selon le baromètre de France Générosité. Les dons aux associations ont augmenté de 3,6% sur un an pour atteindre plus de 1,2 milliard d'euros collectés. Une hausse remarquable alors que l'inflation continue de peser sur le budget des ménages. Autre tendance forte, le développement des dons sur Internet. Plus d'un tiers des dons ponctuels sont désormais réalisés en ligne. Les événements caritatifs sur le web ont même permis de doubler les montants récoltés en un an. Un signal encourageant pour les associations, même si elles restent prudentes pour 2026.
2: Merci Gwen. Sans transition, les pronostics du Quintet à Paris-Vincennes pour le prix Clairefontaine. Départ ce soir à 20h15. Notez le 8, le 9, le 4, le 14, le 10, le 5, le 2 et le 3. Voilà pour l'actualité. Tout de suite, la météo.
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2: On jette un dernier coup d'œil sur les conditions météo pour ce soir avec une soirée douce attendue en Bretagne. Le ciel s'éclaircit progressivement, quelques rares éclaircies par moment. Les températures en nette baisse sur la région, rendant l'air beaucoup plus respirable. Sur le littoral, notez la marée descendante. Actuellement, elle sera basse en fin de soirée. Pour demain, samedi, le beau temps avec quelques belles éclaircies attendues. Pour dimanche, malheureusement, c'est un temps plus dégradé à prévoir avec des nuages denses et même des risques de pluie localement et une baisse générale des températures. Bonne soirée.
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0: morceau à retrouver sur son dernier album. Le retour des beaux jours à l'instant, Vanessa Paradis, c'était Les épines du cœur. Dans quelques minutes, on ira une nouvelle fois du côté de l'agenda. J'aurai encore un bon plan à partager avec vous à vivre ce week-end. Avant l'agenda, encore plein de musique, plein de souvenirs à partager avec vos téléphones. Le jour s'est levé. On aura aussi Bernard Lavillier avec Noir et Blanc. Et le tube de Depeche Mode, Enjoy the Silence. C'est ce qu'on écoute très vite sur RMN.
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Le jour s'est levé à l'instant avec le groupe Téléphone sur RMN. Tiens, notez dans l'agenda que demain, les sapeurs-pompiers de Spézette fêtent leurs 50 ans, donc samedi 30 mai, avec une grande journée ouverte à tous. Alors de 14h à 18h, portes ouvertes à la caserne, démonstrations, animations, brigades cynophiles et découvertes du métier de pompier. Puis à partir de 19h, cap sur la salle Omnisport pour un grand bal années 80, suivi d'un feu d'artifice. En plus, l'entrée est gratuite toute la journée. Un bel anniversaire placé sous le signe du partage et de la convivialité. Pour en savoir un petit peu plus, rmn.bzh, bien sûr, comme d'habitude, allez faire un tour dans la rubrique Agenda Loisirs. Dans quelques instants, Mika, on va écouter Christophe Maé, La Lune. Et tout de suite, on enchaîne avec Matmata. Voici Emma sur RMN.

C'était Mika à l'instant sur RMN avec Underwater. Bon, c'est la fin de l'émission. Et oui, déjà, que le temps passe vite. Bientôt 20h, je vous laisse. C'était Romuald. Et je vous souhaite une bonne soirée, un bon début de week-end pour les concernés, ceux qui vont bosser, bien sûr, bon courage. Et tiens,

0: quelques instants, Étienne Dao, pour se quitter avec comme un boomerang. C'est pour aller jusqu'à 20h. C'était Romuald. Je vous retrouve la semaine prochaine, donc dès lundi, pour une nouvelle semaine de 16-20. Bonne soirée et bon début de week-end.
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0: il est 20h.
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2: Bonsoir à tous. 15 enfants tués et 62 autres blessés depuis une semaine au Liban, selon le Fonds des Nations Unies pour l'Enfance. Une majorité de victimes tuées dans le sud du pays sous des frappes israéliennes. L'État hébreu qui viole régulièrement le cessez-le-feu pour attaquer le Hamas qu'il tente de démanteler. C'est une première depuis le début de l'épidémie d'Ebola. L'OMS annonce la guérison d'un patient en République démocratique du Congo. Il a pu quitter l'hôpital. Dans le pays, l'Organisation mondiale de la santé a enregistré 17 décès confirmés et 223 décès suspects liés au virus. Cette souche d'Ebola peut présenter un taux de létalité allant jusqu'à 50%. En France, Patrick Bruel annonce l'annulation de tous ses concerts prévus lors des festivals cet été. Le chanteur avait déjà décidé de se retiré de la troupe des Enfoirés. Il est visé par une dizaine de plaintes pour viol et agression sexuelle. La date du procès est tombée pour Moa Lasqual. L'ancien rappeur sera jugé le 7 août prochain. Il est accusé d'avoir commis des violences volontaires sur deux femmes en état d'ivresse et en récidive légale. Dans l'attente du jugement, Mohamed Belhamed, de son vrai nom, a été placé en détention provisoire. Dans le Var, un aéronef s'est écrasé mardi dans le golfe de Saint-Tropez. La préfecture l'annonce aujourd'hui. Il s'agissait d'un avion de tourisme. Au moins un corps a été retrouvé. Les secours tentent désormais de localiser l'épave, toujours introuvable. La mairie de Sainte-Maxime appelle les usagers à ne pas naviguer dans le secteur pour ne pas perturber les recherches. On apprend le décès de Brian Bergugnou, l'entraîneur adjoint du Havre et ancien joueur qui s'est éteint à l'âge de 43 ans, alors qu'il était en route pour disputer le tournoi des Légendes au Stadium de Toulouse. Il aurait succombé à un énième malaise, selon les informations du Progrès. Il a été sacré champion de France 3 fois avec l'Olympique lyonnais entre 2002 et 2005. Et puis, qui obtiendra sa place en Ligue 1? Le barrage retour entre Nice et Saint-Étienne, c'est ce soir à 20h45. Bonne soirée à tous.

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